Barry Can't Swim, avec une pièce qui est juste assez apaisante, juste assez tonifiante. La semaine dernière à l'émission, alors que c'était le dévoilement des révélations à Radio-Canada, vous savez, ce programme-là qui nous permet depuis plusieurs années maintenant de détecter puis d'appuyer après ça des artistes sur l'ensemble des plateformes de Radio-Canada. Ben, la semaine passée, je me suis entretenu pendant un moment à l'émission du vendredi avec Marvin Caleb. Donc, on a appris un petit peu ses intentions avec la musique, ce qu'il faisait chanter, hein, puis ce qu'il avait le goût de raconter, puis comment il avait le goût de vivre les révélations, cette aventure-là. Donc, vous allez sur l'émission de vendredi dernier, si vous avez manqué cet entretien-là. Et parmi la cuvée 2026-2027, il y a une autre artiste aussi qui est très prometteuse. Elle vient de Wendake. C'est Anima Aura. Nouvelle révélation à Radio-Canada. On va l'entendre avec la pièce qui s'appelle « Home to You ».

On écoutait l'artiste qui s'appelle Tiff avec la pièce Inata. Je propose que en ce dimanche soir, on reste dans une forme de nostalgie avec un morceau qui est devenu l'hymne incontournable des cœurs brisés dans les sound systems du monde entier. Une pièce aussi qui a popularisé l'expression « le dry cry ». Le dry cry, c'est quoi ça? Vous allez l'entendre dans le refrain tantôt. Hein? « Just one of those days when I want a dry cry ». Donc ça, ça exprime ce sentiment d'impuissance, de tristesse qui est profond face à une rupture, à des difficultés amoureuses, là, qui parlent des larmes sèches tellement qu'on a pleuré. Donc ce concept du dry cry est devenu une expression populaire dans la culture reggae des Caraïbes pour décrire la peine de cœur retenue mais intense. Puis c'est assez intéressant parce que au-delà de cette expression-là, ça a contribué, la pièce, à la déconstruction de la virilité dans la culture dancehall, puis une forme d'ouverture, d'expression de vulnérabilité aussi, puis l'expression a été reprise après ça dans la culture populaire. Il y a des traces dans des séries télé, dans des films, dans des chansons, évidemment sur Insta puis sur TikTok. Hein. Just one of those days. Voici Sizzla.

Sur ICI Musique, la radio musicale de Radio-Canada, on savoure la vie facile avec Bad Bunny et Chet Faker à l'instant, figure majeure de l'indé Electronica avec un petit parfum de trip-hop qui nous rappelle les années 90 de Bristol en Angleterre aussi, No Diggity.

0: Oui, allô?
1: Yes, sir.
0: Oui, c'est moi.
1: Yeah, c'est Franfon, je t'ai vu la semaine passée. Toi, je suis dans la toile.
0: Ok. Qui t'a donné mon numéro de téléphone?
1: Ah, yo.

une parution récente de Shaw Frank. La pièce s'appelle Nonchalante. Shaw Frank, hein, qui a mis la main l'an dernier sur le Félix dans la catégorie album Soul R&B de l'année au Gala de la Disque. C'est intéressant parce que sa sœur, cette année, s'est trouvée une place dans les nommés. À suivre, hein, à la première semaine du mois de novembre. Voici une nouveauté qui va bien enjoliver notre dimanche soir. Ezra Collective et Lee Bianca. Voici Most High.

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1: Qui va nous porter dans les prochaines minutes. Une proximité hein, qui va donner l'impression d'une espèce de conversation nocturne avec une de vos personnes préférées. Le tempo est ralenti et c'est volontaire. On dirait que l'esprit de la pièce n'est pas régi par des changements brusques de structure, ce qui va nous permettre de lâcher prise, de laisser dériver nos pensées pendant un moment avec une pièce qui s'appelle « Allo, allo, Always April ».

La pièce s'appelle Anita. On écoutait Limo. On va maintenant se laisser porter, mais je dirais, on va se laisser impressionner, en fait, par le doigté d'un des meilleurs guitaristes du Québec. Yvan Boivin-Flamand, il est spectaculaire à voir sur scène. Souvent avec des verres fumés, souvent un béret. Souvent, il est rouge, son béret aussi. Veste de cuir. C'est vraiment un guitar hero. Lui, il vient de Manawan, dans la région de Lanaudière, au Québec. Vous savez qu'il y a trois principales communautés atikamekw au Québec. Hein? Il y a Obidjouan, qui est environ à 300 kilomètres au nord-ouest de la Tuk. Wemontachi, qui est aussi en haut de la Tuk, environ 115 kilomètres au nord-ouest de la Tuk. Puis Manawan, d'où vient Yvan Boivin-Flamand. Ça, c'est au nord de Saint-Michel-des-Saints. Puis il y a Paco aussi, hein, qu'on fait entendre des fois là à l'émission. Paco vient aussi de cette même communauté-là. Dernière petite information comme ça. J'ai eu le plaisir de passer beaucoup de temps en studio avec des musiciens atikameks et inoux. Et même si les inoux et les atikameks parlent pas la même langue, ils réussissent à se comprendre quand même. Évidemment, beaucoup à travers le langage universel de la musique, mais à travers les mots aussi, puis c'est beau à voir ça. Yvan Boivin-Flamand, on l'écoute.

apparition récente de Bugatti. Il va bientôt lancer un album, hein? Mucho Love XX sera lancé le 1er octobre prochain. Si vous voulez m'écrire au cours de la soirée, vous pouvez aller sur l'application mobile Radio-Canada Audio. Vous allez voir, il y a une bulle de conversation, ma photo est là, mon nom Philippe Fémiot, et c'est là que vous me glissez comment vous vous sentez à l'égard des pièces que vous entendez. Voici la très grande Nina Simone. Bon dimanche soir tout le monde.

trouve qu'il y a tellement de faisceaux lumineux qui sortent de cette pièce-là. D'ailleurs, quand on se promène hein, sur le répertoire musical de Toho, il y a quelque chose qui est récurrent, hein, c'est l'espoir. Les textes de Toho parlent toujours d'espoir. La pièce qu'on vient d'entendre s'appelle « L'éveil ». On continue notre dimanche soir sur Ici Musique à la Radio Musicale de Radio-Canada avec une nouveauté en musique locale. Voici Amiens, la pièce s'appelle « Mention ».

les vibrations bienveillante de Saint-Levant en ce dimanche soir sur Ici Musique à la Radio Musicale de Radio-Canada. Je suis content d'avoir passé ce moment avec vous. Merci beaucoup. Hein. Cosmopolite est une réalisation de Marie-Pierre Bouchard. Ici Philippe Fémiot. Je vous souhaite de passer une excellente semaine. Je vous retrouve vendredi soir prochain à 19h. On va se laisser avec un chef-d'œuvre. Vieux Farka Touré qui a imaginé donner une nouvelle vie à une chanson de son papa Ali Farka Touré, avec les membres de Krogbin. On va aller gambader dans la savane pendant un moment. Bon dimanche.

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1: Et oui, la musique. En fait, j'ai juste essayé de combiner quelques mélodies assez courtes qui me permettaient de passer de l'introspection à l'action. Je me disais qu'au bout de ma liste de lecture éclair, il fallait que j'aie conclu. Et ça a fonctionné. Je suis sortie de ma stagnation et ça m'a remise en mouvement. Bon, sans dire que c'est magique, ça peut quand même être une piste. Si jamais l'invitation vous tente, on a plein de propositions pour vous. On commence ça avec Charpentier. Auprès du feu, on fait l'amour. C'est pas ça la proposition. Quoique, écoutez, si vous avez envie, pourquoi pas. Ça va être suivi de différents airs tirés du disque Idylle par Léa Descendre et Thomas Dunford.

De Reynaldo Hahn, c'était « Acloris » par Albrecht Meyer et l'Académie de St. Martin in the Fields. Julie Daou avec vous sur ICI, musique classique, vous écoutez « À chacun s'amuse ». On poursuit avec ce hobbyiste formidable, Albrecht Meyer, qui pratique ce qu'on appelle la respiration continue ou respiration circulaire. Rapidement, c'est quoi? C'est un procédé qui permet de ne pas reprendre son souffle, donc de couper une phrase musicale. C'est assez impressionnant une fois qu'on connaît la technique, de l'entendre, de la regarder aussi. En fait, l'idée, c'est de garder de manière constante une réserve d'air qui est comme sous pression, mais qui est indépendante de la respiration. Un peu comme une cornemuse, par exemple, mais sans l'espèce de sac d'air qui vient avec. Ce qui sert de sac, ce sont les joues de l'interprète. Donc, quand il souffle dans son instrument, sa réserve d'air dans ses poumons diminue. Et là, c'est le moment où il gonfle ses joues, tout en continuant de souffler, là, je le rappelle. L'étape suivante, c'est qu'il inspire rapidement par le nez, il transfère la réserve d'air qui est dans ses joues, dans sa bouche, et il reprend l'expiration. C'est vraiment pas tous les musiciens avant qui utilisent cette technique-là, parce qu'elle est vraiment pas simple à maîtriser. Mais M. Meyer dit qu'à l'époque de Bach, on s'en servait beaucoup, et qu'ensuite on l'a comme oublié, elle est restée en jachère pendant 250 ans, pour finalement qu'on se la réapproprie il n'y a pas tellement longtemps. Et lui est extrêmement heureux de ça parce que ça allège sa pratique, étonnamment. Il raconte tout ça de manière un peu désinvolte, comme s'il parlait de se faire un café, tellement pour lui c'est aujourd'hui fluide et naturel tout ça. C'est un interprète de haute voltige. On l'écoute dans le concerto pour flûte et harpe Köchel 299 de Mozart en compagnie de Vital Julian Frey dans une adaptation pour hautbois et clavecin avec l'Orchestre philharmonique de chambre allemand de Brême.

Le concerto pour flûte et harpe Köchel 299 de Mozart dans une adaptation pour hautbois et clavecin est interprété par Albrecht Meyer et Vital Julian Frey, soutenu par l'Orchestre philharmonique de chambre allemand de Brême. Le pianiste Mathieu Godet a une carrière étonnante. Il est urgentologue à l'Institut de cardiologie de Montréal et pianiste, en plus d'être le papa de trois enfants. Il a enregistré l'intégrale des œuvres pour piano de Schubert, compositeur qu'il a pratiquement tatoué sur le cœur, au sens figuré. Comment il arrive à conjuguer tout ça en compartimentant, évidemment? Dans un article qui paraissait dans le Journal de Montréal en 2022, à ce moment-là, il travaillait à l'urgence de Coansville, il parle du point de vue un peu pratique de Schubert. En fait, ce qu'il dit, c'est que ce compositeur-là se prête assez bien à son emploi du temps parce que sa musique ne nécessite pas un entraînement de 5 heures par jour, comme par exemple pour Rachmaninoff. Il dit « Le plus grand défi pour Schubert, c'est la conception sonore. Je peux prendre le temps de mûrir ce discours loin du piano quand je suis dans ma voiture pour me rendre à l'hôpital, par exemple. » Et donc, ce projet d'album-là, c'est un travail de longue haleine qu'il a bouclé en mai 2026. Donc, c'est assez récent. Il a vraiment toute mon admiration et je trouve que Schubert, qui, selon mes oreilles, nécessite une maturité, une profondeur dans l'interprétation, se prête vraiment parfaitement à son parcours, comme on peut le constater dans ce qui suit, quelques moments musicaux.

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De Schubert, on écoutait un extrait de La Belle Meunière par Nadia Labrie et Mathieu Godet. Julie Daou, microphone d'ici Musique Classique. Si vous voulez nous écrire, comme on aime découvrir vos messages, vraiment, ça nous fait vraiment plaisir. D'ailleurs, vous pouvez nous faire des suggestions aussi, des commentaires. Donc, c'est par ici, à chacun s'amuse, @radio-canada.ca. Sinon, il y a toujours aussi la bulle de conversation que vous retrouvez sur l'application Radio-Canada Audio. Maurice Ravel a participé à la Première Guerre mondiale. Il en avait d'abord été exempté parce qu'on le jugeait trop petit et faible, mais il a insisté. Et finalement, il a conduit des camions de ravitaillement sous les bombardements. Un peu plus tard, il a souffert d'une diphtérie assez sévère et on l'a rapatrié. C'est là qu'il a écrit « Le tombeau de Couperin ». Une œuvre qu'il avait commencée en 1914 et qu'il a terminée en 1917. C'est une suite de danses et chacun des mouvements représente ou est dédié à un de ses camarades soldats qui est tombé au combat. Mais c'est pas lourd du tout. Faut dire que le compositeur était vraiment pas fan des grands épanchements, là, il versait plutôt dans la retenue. Mais il y a même quelque chose de guilleret, de léger, comme s'il y avait le souhait d'évoquer plutôt la belle complicité, la vaillance de ses amis que le chagrin. Ici, c'est interprété par l'Orchestre symphonique de Trois-Rivières dans un disque qui lui a valu les éloges du magazine Gramophone, où on souligne particulièrement le travail des interprètes en les nommant, ce qui est assez rare et vraiment mérité parce qu'ils travaillent tellement fort. On remarque aussi celui du directeur musical, Alain Trudel.

De Ravel, c'était le tombeau de Couperin par l'Orchestre symphonique de Trois-Rivières, direction de Alain Trudel. Julie Daou avec vous sur ICI Musique classique, vous écoutez À chacun s'amuse. Anthony Hopkins, Sir Anthony Hopkins, je devrais dire, c'est un acteur légendaire, mais c'est aussi un compositeur. Il a 88 ans aujourd'hui et il est d'un dynamisme, d'un humour, d'une créativité qui sont sans limite. Si vous êtes abonné à lui sur les réseaux sociaux, vous allez voir, il est assez actif. Il fait tout plein de petites vidéos, souvent très drôles, touchantes aussi. Il danse, il peint, il chante. À un moment donné, une chanson de Leonard Cohen avec en arrière-plan la murale qu'on a faite en hommage à l'artiste parce qu'il est à Montréal. Et il joue du piano. Il s'attaque à du répertoire pas facile, là. Il pratique environ 2 heures par jour. Il disait dans un article que s'il avait eu plus de discipline, il serait devenu musicien, mais bon, c'était trop rigoureux pour lui. Ça reste vraiment une de ses grandes passions encore à ce jour. Et il a sorti un disque avec ses propres compositions en 2026, donc c'est très récent, là. Ça s'appelle « Life is a Dream » et c'est une sorte d'ode à la vie, juste au fait d'exister. C'est fait de 12 morceaux qui sont un petit peu des illustrations de pans de son existence. Margam, qu'on va écouter, évoque son enfance au Pays de Galles. Il y a aussi Farewell, My Love, composé pour son épouse Stella, qui a été à ses côtés pendant 23 ans. Bref, toutes sortes de petits chapitres, certains plus expansifs, d'autres plus en intimité. Et qui a dirigé les musiciens, quand même pas le dernier arrivé? Gustavo Dudamel, à la barre du Philharmonia Orchestra. Hopkins a été séduit et vraiment admiratif de voir sa musique prendre vie de si belle façon. Et nous, on l'est tout autant de l'écouter. C'est assez inspirant tout ça. On écoute 2 extraits.

Deux extraits de l'album Life is a Dream d'Anthony Hopkins étaient interprétés par l'orchestre Philharmonia, direction de Dudamel. Quelle touchante façon de se dire au revoir aujourd'hui. À chacun sa muse, c'est une émission bricolée par les fantastiques et incomparables Hugo Saint-Denis à la réalisation et Claire Boisvert aux choix musicaux. Quant à nous, ce n'est qu'un au revoir, je le souhaite. En tout cas, j'espère qu'on va pouvoir se retrouver tout bientôt. C'est Julie Daou qui vous accompagnait. D'ici à notre prochain rendez-vous, prenez bien soin de vous et de tous ceux qui vous entourent.

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Je vais vous remercier d'être là. J'espère que vous allez passer un bon moment à l'écoute de cette émission. C'est Marc-André Doran qui vous parle. Et ce qu'on vient d'entendre, ce sont quelques romances sans parole de Felix Mendelssohn sous les doigts de Daniel Barenboim. Je vais vous parler d'un chef d'orchestre, un autre chef d'orchestre, Nicolas Arnoncourt, qui pendant une trentaine d'années, à partir des années 1980, va s'impliquer dans un festival d'été à la ville de Graz en Autriche. Ça s'appelait le Festival Styriart, et c'est un festival qui avait été créé essentiellement pour lui, pour mettre en valeur Arnoncourt et ses musiciens, musiciennes. Alors, et Arnoncourt a été là pratiquement jusqu'à la toute fin de sa vie, son dernier été en 2015. Alors, à Graz, Arnoncourt, il a dirigé les répertoires qui lui tenaient à cœur. Il a travaillé avec ses orchestres préférés, entre autres l'orchestre qu'il avait fondé sur instruments anciens, le Concertus Musicus de Vienne, et l'orchestre de chambre d'Europe. Entre autres, avec ce dernier orchestre, c'est pas exagéré, je pense, de dire qu'il y avait carrément une histoire d'amour entre cet orchestre et Arnoncourt, et plusieurs des disques importants dans la discographie d'Arnoncourt ont été réalisés au festival ou un peu avant et après, en périphérie, mais motivé au fond par le répertoire qui avait été choisi pour le festival. Juin 1999, Arnoncourt est là avec donc ses musiciennes et musiciens de l'Orchestre de Chambre d'Europe. Clairement, tout le monde est en forme. Je vais vous présenter un concert public aujourd'hui où on va entendre le seul exemple où Arnoncourt dirige la musique de Richard Wagner. On commence avec Mendelssohn. C'est le programme tel que l'avait planifié Nicolas Arnoncourt. Alors, l'ouverture, la belle Mélusine de Mendelssohn, qui est un vrai poème symphonique extrêmement romantique, et en regard du reste du programme, Arnoncourt a placé ça au début du concert pour dire « Wagner s'en vient ». Il a méprisé jusqu'à un certain point la musique ou la personne de Mendelssohn, mais regardez, écoutez comment Mendelssohn, au fond, a influencé la musique de Richard Wagner. Donc, une interprétation publique splendide de la belle Mélusine de Felix Mendelssohn, 1999, Nicolas Arnoncourt et l'Orchestre de Chambre d'Europe.

La belle Mélusine, opus 32, c'est une ouverture, un vrai poème symphonique de Félix Mendelssohn, interprété ici par l'Orchestre de Chambre d'Europe et le chef Nicolas Arnoncourt. La musique de Félix Mendelssohn, c'était en concert à l'été 1999 à Graz. En Autriche, c'est un disque, c'est un programme de concert qui vient de paraître début 2026 et c'était paru ou c'est paru en hommage aux 10 ans de la mort de Arnoncourt, qui est disparu en mars 2016. Je rappelle que Arnoncourt avait été violoncelliste et très impliqué dans les années 60 dans le retour aux instruments anciens, particulièrement dans l'interprétation de la musique baroque et du répertoire classique. Alors, ce disque qui a quelques particularité tout de même. On entend Nicolas Arnoncourt sur trois plages commenter en allemand la musique qu'il va diriger. Il n'a pas fait ça au concert. Je pense que ça a été fait dans une post-production en studio. Et ça doit être captivant si vous comprenez bien l'allemand, ce qui n'est pas mon cas. Dans le livret aussi, on trouve des codes QR et quand on scanne ça, ça nous donne accès aux partitions de Arnoncourt, comme elles ont été annotées par lui, et aussi à des notes personnelles. Mais là aussi, c'est beaucoup en allemand. Mais ce qui nous intéresse davantage, c'est que c'est le seul disque où on l'entend diriger la musique de Richard Wagner. Il semble que dans sa carrière, ça aurait été le seul concert aussi où il a fait ça. Arnoncourt avait un problème avec Wagner. Il le trouvait pas fin dans la vie. Il était aussi heurté par le côté antisémite assumé de Wagner, qu'on a amplement analysé. Mais, comme beaucoup d'entre nous, il était fasciné par la musique de Wagner, probablement malgré lui, mais Wagner est un des génies qui pose le plus la question de la séparation entre un homme et son œuvre. Ça me fait penser un petit peu à l'écrivain Céline, et donc Arnoncourt qui est là-dedans. Et j'aime profondément le personnage d'Arnoncourt, j'aime le chef, mais je suis pas un inconditionnel, un fanatique. Il y a des disques d'Arnoncourt qui m'apparaissent moins bons, des Mozart un peu durs, des symphonies de Brahms ou de Bruckner où il y a un voile d'ennui. Mais là, je pense que je vais vous proposer aujourd'hui quelque chose. J'ai hâte de soumettre ça à votre examen, mais moi, je pense qu'il a vraiment réussi son coup, Arnoncourt, là-dedans. On va se faire une idée tout de suite. On va entendre l'ouverture et la bacchanale de l'opéra Tannhäuser de Richard Wagner, donc avec cet orchestre de chambre d'Europe, des textures plus minces que ce qu'on est habitué d'entendre, mais vraiment une énergie folle. Arnoncourt et ses musiciens ont clairement un plaisir fou à jouer ça et ils vont nous le transmettre. L'Orchestre de Chambre d'Europe, Nicolas Arnoncourt, juin 1999, l'ouverture et la bacchanale de l'opéra Tannhäuser de Richard Wagner.

Nicolas Sarnoncourt dirigeait ici l'ouverture et la bacchanale de l'opéra Tannhäuser en juin 1999 à Graz, en Autriche, avec les membres de l'Orchestre de chambre d'Europe. Cette ouverture, il y avait quand même une belle énergie là-dedans et c'est un disque récent. Et comme cette émission vous est offerte en rattrapage, je vous offre aujourd'hui l'audition intégrale de ce disque qui est paru à titre posthume au début de 2026 pour souligner les 10 ans à ce moment là du décès du chef Nicolas Sarnoncourt en mars 2016. C'est une publication qui est inédite. Il n'y a rien de ça qui était paru auparavant. Sarnoncourt avec l'Orchestre de chambre d'Europe et ce, en 1999, c'est un orchestre auquel il était très lié. Et Sarnoncourt était un découvreur, un explorateur, et l'orchestre jouait le jeu à fond. Les gens étaient complètement ouverts aux idées d'Sarnoncourt, qui a pu réaliser beaucoup de choses, explorer et se chercher lui-même à travers cet orchestre. Et sur ce disque, on entend Sarnoncourt diriger du Mendelssohn, du Schumann, et à ce jour, ce qui rend ce disque assez unique, c'est le seul exemple dans la discographie d'Sarnoncourt où on l'a entend diriger la musique de Richard Wagner. Et là, on va arriver au moment crucial. Sarnoncourt, le musicologue Sarnoncourt, l'intello, voire même le cérébral, qui va diriger cette musique hyper romantique de l'opéra Tristan et Isolde. Il y a tellement de versions de légende. Kirsten Flagstad, Furtwängler, Jesse Norman, Karajan. Alors, comment Sarnoncourt, avec un orchestre plus petit, plus mince, est-ce qu'il va être capable de donner autant de vie, autant de puissance aux lignes intérieures, autant de signification? Et je pense sincèrement que vous allez aimer ce que vous allez entendre. On entend donc le prélude de l'opéra Tristan et Isolde, et on entend la toute fin, la mort d'Isolde, qui fait qu'au fond, les deux amants vont se rejoindre dans la mort, une musique créée en 1865, musique de Wagner. On entend le prélude et la mort d'Isolde, dirigée par Sarnoncourt, l'Orchestre de chambre d'Europe. On est en concert et la soliste, la belle voix de mezzo de Violetta Urmana,

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On vient d'entendre la fin de l'opéra Tristan et Isolde de Richard Wagner. Juste avant, on avait entendu le tout début de l'opéra, le prélude. Et donc, on a entendu le prélude et le Liebestod, le prélude et la mort d'amour d'Isolde. Musique de Richard Wagner, tirée de son grand opéra Tristan et Isolde. Et nous, ce qu'on a entendu, concert de 1999, qui a été publié pour la première fois, ce disque, il y a quelques mois, au 10e anniversaire de la mort de Nicolas Harnoncourt. Et Nicolas Harnoncourt, qu'on a entendu et qu'on entend diriger actuellement l'Orchestre de Chambre d'Europe. Et cette voix qu'on a entendue, une voix de mezzo-soprano, c'était celle de Violetta Urmana. Et il semble que cet enregistrement, puis l'ouverture de Tannhäuser qu'on a entendu avant, c'est la seule occasion où Harnoncourt ait dirigé la musique de Richard Wagner. Dans une entrevue, il dira qu'il a préparé les maîtres chanteurs. Il aurait aimé diriger cet opéra, qui était un opéra très heureux, finalement, et qui est tourné vers le passé aussi, et on aurait très bien pu imaginer Nicolas Harnoncourt diriger ça. C'est pas arrivé. Donc, ça, c'est vraiment une chose unique dans sa discographie, et c'est le cas Wagner posait un problème dans la vie Harnoncourt, je vous ai dit, l'homme lui-même, son comportement, ou le mauvais caractère qu'on lui attribue, son antisémitisme, et ça va plus loin que ça. Harnoncourt est né en 1929. En 1939, au moment de la prise où les nazis commencent la Deuxième Guerre mondiale, Harnoncourt, il appartient à la noblesse

autrichiennes, des gens très cultivés, probablement anti-nazis, mais par la force des choses, l'enfant Arnoncourt, à 10 ans, va être inscrit dans les jeunesses hitlérienne. C'est quand même pas rien, ça. Ce sera des souvenirs d'enfance atroces pour Arnoncourt. Il se souvient d'avoir été indiscipliné à un moment donné et d'avoir subi une violente tonte des cheveux et un isolement. Et il dit qu'il va transporter ces traumatismes-là pour toute son existence et qu'il va d'ailleurs essayer d'exorciser en faisant de la peinture et de la sculpture. C'est des choses que j'apprends relativement récent dans ma science, dans ma découverte d'Arnoncourt. Quand on connaît le rapport du régime nazi avec la musique de Wagner, qui était une sorte de musique de propagande au fond, Wagner était mort à ce moment-là, évidemment. Mais pour Arnoncourt, donc, ça représente beaucoup toutes ces choses-là. Et en même temps, c'est fou parce que il la dirige très bien. C'est comme ça, la vie, hein, en perspective, là, comment ça se place les choses en nous. Alors que Arnoncourt est animé par un grand amour de la musique de Mozart, mais des fois, il surcérébralise un peu et c'est pas clair que le résultat musical est toujours si convaincant. Mais là, honnêtement, dans Wagner, dans ce disque, je pense qu'il a fait mouche. Si vous voulez, on va compléter l'audition de ce disque-là, donc enregistré à l'été de 1999 en Autriche, avec le dernier morceau du concert. Ça s'appelle le Requiem für Mignon de Robert Schumann. On va entendre les sonorités très prenantes d'un chœur, le chœur Arnold Schönberg de Vienne. C'est les funérailles d'une jeune fille. Évidemment, c'est triste, mais en même temps, on nous dit que la jeune fille, son âme va atteindre la libération et l'immortalité, et c'est tiré de l'univers de Goethe, son roman Les années d'apprentissage de Wilhelm Meister. Alors, j'ai beaucoup parlé. On va se poser 11 belles minutes de musique. Requiem für Mignon de Robert Schumann, l'Orchestre de Chambre d'Europe, le chœur Arnold Schönberg de Vienne, et c'est Nicolas Arnoncourt qui dirige.

Requiem für Mignon, Requiem pour Mignon, opus 98B, une pièce fort poétique de Robert Schumann. C'est tiré de l'univers de Wolfgang von Goethe. Et on a entendu l'Orchestre de Chambre d'Europe, le chef Nicolas Arnoncourt et la sonorité magnifique du chœur viennois Arnold Schönberg. Cette émission, qui est en cours, vous pourrez la réentendre en rattrapage et vous pourrez écouter en intégralité un disque récent, une première publication d'un concert de juin 1999 au festival Styriart de la ville de Graz en Autriche. C'est d'ailleurs, je le précise, sous étiquette Sony, mais ça a été fait avec le support de la radio publique autrichienne. On entend l'Orchestre de Chambre d'Europe, le chœur Arnold Schönberg de Vienne, la soprano, la mezzo-soprano Violetta Urmana et c'est Nicolas Arnoncourt qui dirige la musique de Mendelssohn et de Schumann et seul exemple dans sa carrière où il est dirigé au concert et par la suite en disque, donc la musique de Richard Wagner. Le disque est récent, il se trouve encore facilement et dans le Guardian, par exemple, la critique a été très bonne. Sur ICI Musique Classique, on va terminer ça avec Arnoncourt, un répertoire pas mal différent, on va renouveler la page, et un autre disque particulier de son parcours, certainement le fruit d'une rencontre improbable 2014. Arnoncourt a 85 ans à ce moment-là. Arnoncourt, le penseur, le sage, le découvreur, l'intellectuel qui va croiser la plus grande rock star de l'univers classique, le pianiste chinois Lang Lang. Alors Lang Lang qui a 32 ans, lui, en 2014, et il semble que ce soit Lang Lang qui ait initié la rencontre. Il voulait entrer en contact avec le vieux sage, apprendre de lui, enrichir son style et apparemment, Arnoncourt va être très sympa, très généreux. Lang Lang a fait un album double Mozart, il fait des sonates en solo et l'autre disque, il y a deux concertos de Mozart et c'est Arnoncourt qui dirige. Je vous propose un des deux concertos, Köchel 453 en sol. Lang Lang au piano, l'Orchestre Philharmonique de Vienne et le chef Nicolas Arnoncourt dans ce concerto de Mozart.

C'était le concerto en sol majeur que celle 453 de Mozart avec le pianiste Lang Lang, l'orchestre philharmonique de Vienne et le chef Nicolas Arnoncourt, enregistrement de 2014. Arnoncourt qui est un vieux sage de 85 ans à ce moment-là et Lang Lang qui a 32 ans. Ils ont enregistré ensemble deux concertos. Il y a donc un album double de Lang Lang, concerto et sonate, et on a tiré aussi un DVD de leur rencontre, DVD Blu-ray, une vidéo. En tout cas, alors, Nicolas Arnoncourt, qu'on voit d'ailleurs presque littéralement enseigné à Lang Lang, ça se passe chez Arnoncourt. Arnoncourt qui, incidemment, possède une collection d'instruments anciens et, entre autres, des pianofortés de l'époque de Mozart qui sont assez formidables et on voit Lang Lang en jouer. Alors, Nicolas Arnoncourt, un artiste que je trouve toujours fascinant, même si le résultat est parfois étonnant. On a eu ce matin, donc, une Arnoncourtiana. Alors, en terminant, je vous suggère avec enthousiasme de demeurer à l'écoute d'Ici Musique Classique. C'est la radio musicale que vous avez choisie. Merci d'être là. Votre présence est vraiment un bonheur. Merci à Alain Provencher également, mon collègue à la discothèque de Radio-Canada. Marc-André Dorin ici. Je vous souhaite une belle et bonne journée. Portez-vous bien.

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1: Bonjour, je m'appelle Marie-Christine Trottier. Sur Ici Musique Classique, Bouffée d'air commence avec une danse folklorique énergique. Le compositeur José Viana da Mota capture l'esprit rustique et exubérant de la région du Douro. Où est située cette région? Facile, me direz-vous. Ah, quand même, la réponse après la musique.

Chula do Douro, musique inspirée d'une danse traditionnelle portugaise. Et bien sûr, on évoque l'allégresse de la vallée du Douro au Portugal. Cette pièce est devenue un symbole emblématique de la fierté culturelle portugaise. Le compositeur José Viana da Mota fait aussi partie de la fierté musicale du Portugal, croyez-moi. Le concours Viana da Mota International Music Competition a été créé à Lisbonne en 1957 en son honneur. De grands interprètes s'y sont démarqués. Je pense à Nelson Frère ou encore au Canadien Richard Raymond. Et quant à José Viana da Mota, il était un grand compositeur et pianiste, élève de Franz Liszt. Il a quitté ce monde en 1948 à l'âge de 80 ans. Il a notamment été directeur de l'Orchestre symphonique de Lisbonne. Longtemps méconnu en dehors du Portugal, aujourd'hui on redécouvre l'œuvre de Viana da Mota à travers, comme ça,

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Quelques Cenas Portuguesas de José Viana da Mota, d'origine portugaise, Mathilde Legault, qui choisit les musiques pour Bouffées d'air. On voit bien qu'elle a été très inspirée pour cette émission. Musique maintenant d'un autre compositeur portugais qui a vécu au 20e siècle, Luís de Freitas Branco. Sa deuxième sonate pour violon qu'on écoute maintenant exprime l'ambiguïté de l'entre-deux-guerres et aussi une certaine nostalgie. Rien ici ne se rattache vraiment aux racines portugaises du compositeur. Non, on a plutôt une œuvre assez classique, avec une mélodie entraînante et une harmonie douce, et tout ça est profondément lyrique. On va écouter l'interprétation du violoniste portugais qui connaît une brillante carrière internationale, Carlos Damas. Lui, il met un point d'honneur à enregistrer et faire découvrir des compositeurs portugais du 20e siècle, comme Luís de Freitas Branco. Il joue accompagné par une pianiste d'origine polonaise très active au Portugal, Ana Tomasic.

J'espère que vous appréciez ces musiques qui nous font penser au Portugal. Ce pays magnifique est vraiment très inspirant par ses villes historiques, sa gastronomie, ses paysages côtiers ensoleillés. En y ajoutant la musique, eh bien, ça fait rêver encore davantage. Écrivez-moi à Bouffée d'air en allant sur la page de l'émission, c'est simple comme tout. On écoute maintenant un précieux enregistrement d'Imouzichi de Montréal, alors dirigé par son regretté fondateur Yuli Turovski. En 1999, Yuli avait fait une place au compositeur portugais Joly Braga Santos, un nom qui malheureusement n'était pas encore très connu en dehors de son Portugal natal, bien qu'il ait composé 6 symphonies, 3 opéras, plusieurs concertos, des ballets et de nombreuses musiques de films. Il a aussi été très actif à Porto et à Lisbonne. Voilà un compositeur qui mérite une reconnaissance. On va écouter son concerto pour orchestre avec Imouzichi, dirigé par Yuli Turovski, une grande richesse expressive. Le concerto alterne entre des moments de grande intensité et des passages plus introspectifs. On est dans une tonalité lumineuse, Ré majeur.

Cet enregistrement du concerto pour orchestre à cordes de Julie Braga Santos fait partie de l'album de 1999 Impression latine d'Imusici. En espérant que vous avez éprouvé une bonne impression à l'écoute du répertoire portugais. Ah, le Portugal, une destination irrésistible. L'un des proverbes portugais les plus célèbres, bon, je vais passer directement au français, donc ça se traduit ainsi « L'eau douce sur pierre dure finit toujours par percer ». Ça, c'est ce qu'on appelle la persévérance. C'est déjà la fin de Bouffée d'air. Écrivez-moi. Vous devez certainement avoir un petit souvenir du Portugal. Je remercie l'équipe, Marine et Mathilde. On se laisse avec une autre musique de Freitas Branco. Je m'appelle Marie-Christine Trottier. Sur ICI Musique Classique, on prend ça léger. Bonne journée.

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Bonjour, chers amis. J'espère que vous allez bien. Je m'appelle François Lemay et sur Ici Musique, on commence ce matin avec le hautboïste solo de la Philharmonie de Berlin et ce qu'il pense à propos du talent. À son avis, le talent est souvent surestimé et ne représente que 5 % de la réussite d'un artiste. Bon, c'est peut-être un petit peu exagéré, me direz-vous, mais pas tant que ça, parce que on pense qu'avec le talent, ça prend aussi beaucoup de chance hein, pour que tout arrive à point, pour faire carrière, et surtout l'ingrédient indispensable, ça prend beaucoup de sacrifices et beaucoup de travail. Bach serait probablement d'accord. En musique, comme en sport de haut niveau, le travail, l'effort et encore le travail, c'est l'ingrédient secret qui veut l'entendre. C'est beau avoir du talent, ça prend du talent, ça c'est sûr, mais du talent, pas de travail, ça bat jamais du travail, pas de talent. Bref, en voici un qui avait du talent et qui travaillait, Albrecht Meyer, qui a surtout pas ménagé ses efforts dans un concerto pour hautbois, inspiré des airs de cantate d'un autre hyper-travaillant, Jean-Sébastien Bach. Bienvenue à « Quand le jour se lève ».

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L'ensemble Caprice qui interprétait la sonate en trio pour deux flûtes et basses continues de Sebastiano Bodino, même compositeur que Sébastien Bodinus, on connaissait sous plusieurs noms. Il y a des snoros comme ça. On va vers les informations d'ici musique. Je m'appelle François Lemay. On se retrouve dans quelques secondes.

0: Bonjour, ici Karine Matheux. Voici les informations. Les cinq chefs des principaux partis politiques québécois étaient de passage à Tout le monde en parle hier. Il a notamment été question des allégations d'ingérence dans l'élection et de l'indépendance du Québec. Les chefs ont aussi présenté leurs priorités pour les Québécois. C'était le dernier grand rendez-vous télévisuel réunissant les cinq chefs qui entament leur dernière semaine de campagne électorale avant le scrutin du 5 octobre. Aujourd'hui, le chef péquiste Paul Saint-Pierre Plamondon se rendra en Estrie pour parler notamment de sécurité publique. L'autocar caquiste se dirigera vers Mont-Tremblant où la chef Christine Fréchette doit aller à la rencontre de citoyens. Elle se rendra ensuite à Rouyn-Noranda. Le chef libéral Charles Millière ira à Chibougamau et à Val-d'Or pour rencontrer des acteurs du secteur du bois d'œuvre et des élus locaux. Le conservateur Éric Duhaime fera une série d'entrevues dans les radios montréalaises. Et enfin, la caravane de Québec solidaire sera à Montréal avant de se déplacer dans la Naudière. Et puis, des Québécois des quatre coins de la province ont voté par anticipation. Hier, les électeurs qui désirent consigner leur vote avant le scrutin du 5 octobre pourront aussi le faire aujourd'hui. Lors des dernières élections générales québécoises, le taux de vote par anticipation s'est élevé à près de 25 %. Et en terminant au sport, l'Américain Brendan McNulty a causé la surprise hier en remportant la course en ligne élite masculine des championnats du monde de cyclisme sur route à Montréal. Les Canadiens Michael Leonard, Michael Woods et Nicolas Soukowski ont pris les 32e, 35e et 45e rangs. Les Québécois Hugo Houle, Pierre-André Côté et Guillaume Boivin ont été contraints à l'abandon. Voilà, c'était les informations.
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4: Il est 5h32, 6h32 dans les Maritimes. Merci d'en être. Bonjour, bonjour. Sur Ici Musique, c'est François Lemay. Vous écoutez Quand le jour se lève.

La formule trio a connu un succès monstre avec ses sonates à l'époque baroque. Et que dire lorsque le piano forte s'est mis de la partie à l'époque classique et à l'époque romantique, hein, c'était une formule, le trio, qui permettait toutes les fantaisies. Les compositeurs en ont pleinement profité. On en faisait de simples divertimentos jusqu'aux grandes fresques de musique de chambre romantique. Et aussi marquant que son compositeur, voici un trio de Beethoven.

un quatuor de Haydn interprété par le quatuor Saguenay. Il est 6h, 7h dans les Maritimes, ici François Lemay, sur Ici Musique, c'est quand le jour se lève. Je vous ai parlé, hein, je m'en souviens récemment de l'importance du compositeur espagnol Francesco Tárrega, considéré comme le père de la guitare classique moderne. Tárrega, il a inspiré tous les compositeurs de sa génération et ceux qui l'ont suivi, Albéniz, Granados, Turina, pour ne nommer que ceux-là. Tárrega a aussi développé son propre style à travers ses innovations musicales et, pour en ajouter, il a composé son Capriccio arabe dans lequel il a inséré toutes sortes d'ornements jamais entendus auparavant. Le voici donc, ce Capriccio arabe de Francesco Tárrega. C'est interprété par le guitariste Christopher Parkening.

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Une danse espagnole d'Enrique Granados dans une version pour guitare et orchestre, c'était Norbert Kraft et l'orchestre de Bratislava. D'ailleurs, pour obtenir tous les détails concernant notre programmation musicale, sachez que ça se passe sur Radio-Canada Audio.

de Jean-Sébastien Bach. C'était le concerto BWV 1056 interprété par Murray Pereira à l'Academy of St. Martin in the Fields. Tout ça nous mène aux informations pour me donner de vos nouvelles quand le jour@radio-canada.ca.

0: Bonjour, ici Karine Matteu. Voici les informations. Élection au Québec, les cinq principaux chefs étaient invités sur le plateau de Tout le monde en parle hier soir. Un dernier grand rendez-vous télévisuel avant le 5 octobre. Les thèmes de l'ingérence étrangère et de l'indépendance ont été au cœur des échanges, dans une ambiance souvent bien plus détendue que lors des traditionnels débats des chefs. Et aujourd'hui, le chef libéral Charles Millard s'envole vers Chibougamau et Val-d'Or pour y rencontrer des entreprises minières et de bois d'œuvre. Christine Fréchette se rendra à Mont-Tremblant et Rouyn-Noranda afin de discuter avec des électeurs et la Chambre de commerce. La solidaire Huba Gazal et le conservateur Éric Duhaime resteront tous les deux dans la métropole. Le chef du Parti québécois, Paul Saint-Pierre Plamondon, ira pour sa part en Estrie pour parler de sécurité publique et de santé. Par ailleurs, Santé Québec se dit préoccupé par la hausse de l'absentéisme dans le réseau de la santé. En augmentation depuis 10 ans, le taux d'absence pour maladie atteint plus de 20 % Le phénomène touche particulièrement les professionnels qui donnent des soins directs aux patients, dont les infirmières et les préposés. La surcharge de travail et la gestion déficiente des ressources humaines expliqueraient cette situation. Les Espagnols ont campé en plein cœur de Madrid pour une deuxième nuit d'affilée afin de protester contre la crise du logement. Une femme de 87 ans est devenue le symbole de cette crise lorsqu'elle a été chassée de son logement dans les derniers jours après une augmentation de loyer de 275%. Les images de son expulsion ont eu l'effet d'un électrochoc au sein de la population. Le premier ministre Pedro Sanchez promet de présenter demain un texte qui protégera les locataires. Voilà, c'était les informations.
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4: Il est 6h32, 7h32 dans les Maritimes. Bonjour, rebonjour, je m'appelle François Lemay et merci beaucoup d'écouter Quand le jour se lève.

Ah, Sol Gambetta. Elle aime jouer, elle, tout le répertoire pour le violoncelle de l'époque baroque à nos jours, mais elle aime aussi parfois pousser la note. Elle aime les voix, l'opéra, les airs brillants. C'est pourquoi elle a enregistré, pour notre grand plaisir, un album intitulé « Cantabile », dans lequel elle a rassemblé ses airs préférés. En voici d'ailleurs quelques extraits interprétés, bien sûr, par Sol Gambetta et ses complices.

Je veux vivre. C'est un cri du cœur, ça, chanté par Juliette dans l'opéra Roméo et Juliette de Gounod, Charles Gounod, un des airs d'opéra préférés de la violoncelliste Sol Gabetta, qui l'a interprété ici avec l'Orchestre philharmonique tchèque, dirigé par Charles Olivieri Monroe. On va entendre maintenant la pianiste britanno-canadienne Jennifer King. Elle est basée en Nouvelle-Écosse où elle est interprète, juge, coach, artiste et chambriste. Elle nous offre son album intitulé « Souvenances », contient des romances, des méditations et des nocturnes pour piano. Deux compositrices du 19e et du 20e siècle, on y trouve entre autres le travail de Mélanie Bonis, Ethel Smith, Fanny Mendelssohn entre autres, et même quelques miniatures pour piano de Cécile Chaminade.

Méditation, force et vulnérabilité sont réunies dans cet album intitulé « Souvenance ». Il est de la pianiste canadiano-britannique Jennifer King. On a entendu des pièces de Mélanie Bonis, de Cécile Chaminade. Et dans quelques instants, mon complice radieux de la radio, Olivier Robillard-Laveau, se prépare à vous faire déjeuner en paix. Je m'appelle François Lemay. Quand le jour se lève, se poursuit sur Ici Musique Classique. Moi aussi, je suis radieux.

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1: Nous sommes le lundi 28 septembre. Ici Olivier Robillard-Laveau. C'est l'heure de déjeuner en paix.

Elisa P qui reprenait Wish You Were Here de Pink Floyd. J'espère que vous êtes là. J'espère que vous avez passé une bonne fin de semaine. Bienvenue à Déjeuner en paix. On va déjeuner comme ça pendant les deux prochaines heures. Vous donner un peu d'énergie pour commencer la semaine. D'ailleurs, on va discuter de Thierry Le Coyote qui reprend du Leonard Cohen en français. Une nouveauté de Len of Talk. Quand la fiction rencontre la réalité musicale. J'aime beaucoup lorsque deux personnages dans une œuvre de fiction, ça peut être dans un livre, ça peut être dans une série télé, un film, discutent de musique, mais de vraie musique qui existe. Des fois, ils vont discuter de groupes qui n'existent pas, on est dans la fiction. Et parfois, ils vont avoir des conversations plutôt justes sur des artistes, sur des musiciens, ils vont se partager même de la musique. Je trouve qu'on en apprend beaucoup sur la psychologie des personnages lorsque on apprend c'est quoi leur groupe préféré ou leur style de musique préféré. Et puis, il y a le premier disque de Laurent Jalbert, son disque solo sorti en 1990, qui fête, bon, sorti en 90, qui fête ses 36 ans, théoriquement, mais Audiogramme lance une réédition du vinyle pour les 35 ans. Ça se prépare à l'avance, ça sort un peu en retard, mais bon, l'important, c'est de se rappeler ce disque important pour Laurent Jalbert. Donc, je vous souhaite un bon déjeuner en paix. Voici toutes les saisons.

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Pierre Lapointe avec Le Secret sur son disque 13 chansons démodées pour ceux qui ont le cœur abîmé. C'est arrivé un 28 septembre, on traverse l'Atlantique pour se rendre en France ce matin, puisque c'est le 28 septembre 1934 qu'est née l'actrice et chanteuse Brigitte Bardot. Dès son jeune âge, elle sera filmée par ses parents qui aimaient beaucoup le cinéma. Son père, c'était un industriel français qui possédait déjà à l'époque une caméra vidéo. On était à la fin des années 30. C'est pas l'époque où tout le monde a une caméra vidéo dans sa poche, là. La famille Bardot en avait une, même que le père de Brigitte s'amusait à scénariser des films dans lesquels Brigitte, 5 ans, jouait le rôle principal. Bref, son envie de devenir comédienne, ça vient pas de nulle part. Sa mère lui a fait faire du mannequinat alors qu'elle avait 14 ans. Donc déjà, il se passe quelque chose. On remarque son enfance, son adolescence, sa beauté magnétique, son charisme devant la caméra, son aisance pour le jeu. Et c'est le cinéma qui va mener Brigitte Bardot à la musique. Dans le film Vie privée de Louis Malle, elle interprète le personnage de Gilles, qui est une danseuse, puis qui devient top modèle, finalement actrice, sac symbole. C'est pas mal son histoire, en fait. Et il y a une romance à travers tout ça, un amour impossible. Mais il y a surtout une scène dans laquelle elle joue la guitare et chante une pièce intitulée « Siderie ». Et là, les producteurs vont sortir un 45 tours avec ça. Ça marque les débuts en musique de Brigitte Bardot. On est en 1962, elle a 28 ans. Et là, la maison de disques Philips la recrute et c'est là que des auteurs-compositeurs vont être engagés pour lui écrire des chansons. Jean-Max Rivière lui écrit « La Madrague », ça va devenir son premier succès. On va l'entendre d'ailleurs dans quelques instants. Mais Serge Gainsbourg est aussi embauché. Et là, la relation d'amitié, ensuite amoureuse, naît entre les deux. Les collaborations Bardot-Gainsbourg, c'est fou, là. Harley Davidson, Je t'aime moi non plus, Bonnie and Clyde, Initial Bébé. Et une fois leur idylle terminée, la carrière musicale de Brigitte va se calmer. Elle va continuer à lancer quand même des pièces en duo, parfois en lien avec ses films aussi. Elle a vécu jusqu'à 91 ans. Elle est morte d'ailleurs l'an dernier, ce qui veut dire que Brigitte Bardot est née il y a 92 ans, jour pour jour.

Les voix d'Antonio Carlos Jobim et Elis Regina sur Aguas de Marco. Et juste avant, c'était la madrague de Brigitte Bardot, puisque aujourd'hui, ce serait l'anniversaire de Brigitte Bardot. Elle aurait 92 ans si elle était toujours vivante. On était dans la bossa nova avec Antonio Carlos Jobim. On y reste. Billie Eilish, oui, on a chanté de la bossa nova sur son album Happier Than Ever.

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1: La voix de John Mate des Franklin Electric sur l'une de leurs rares chansons en français, Tu reviendras. Juste avant, c'était Envoie-moi une musique d'Emma Peters. Il est 7h29, 8h29 dans les Maritimes. Vous déjeunez en paix sur ICI Musique. Bulletin d'information s'en vient dans quelques secondes. Le temps de vous rappeler que vous pouvez nous écrire quand vous le voulez via la bulle de conversation sur l'application audio de Radio-Canada, message, texte, courriel. Ça me fait plaisir de vous lire. J'y réponds à tous les messages. Je vous retrouve après les infos.

0: Bonjour, ici Karine Matheux. Voici les informations. Les chefs amorcent leur dernière semaine de campagne avant les élections québécoises du 5 octobre. Hier soir, ils ont participé à un dernier affrontement télévisuel avant le jour du scrutin sur le plateau de Tout le monde en parle. Les thèmes de l'ingérence étrangère et de l'indépendance ont retenu l'attention. Par ailleurs, les Québécois peuvent se rendre aux urnes aujourd'hui pour la deuxième journée de vote par anticipation. Lors des dernières élections en 2022, près du quart des électeurs ont voté avant le jour du scrutin, un record. Des résidus d'un pesticide considéré par Québec comme plus risqué que le glyphosate, l'ingrédient actif du Roundup, ont été détectés dans l'eau potable de plusieurs municipalités du Québec. Des analyses dans 31 villes montrent que les concentrations d'un produit de dégradation, du S-métallachlore, qui n'est pas soumis à une norme au Québec, dépassent le seuil européen dans 7 d'entre elles, notamment en Estrie et dans la grande région de Montréal. C'est ce qui ressort d'une étude menée par l'organisme Vigilance OGM. Et le pape Léon XIV effectue la dernière étape de son voyage en France avec une visite à Metz, où il a prononcé un discours sur l'Europe. Le souverain pontife a notamment invité les dirigeants européens à faire preuve de courage dans la négociation au sujet de la guerre en Ukraine et à être prêt à sacrifier certaines positions pour parvenir à un accord de paix. Il a aussi exhorté les fidèles à accueillir et intégrer les personnes migrantes comme étant dans leur propre famille. Le président Emmanuel Macron, qui a prononcé un discours juste avant le pape, a pour sa part estimé que l'Europe ne doit pas céder au repli, à la haine de l'autre ou au retour des nationalismes qui divisent. Voilà, c'était les informations.
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Trop tard, c'est une pièce de Gabriel Schunk. Vous déjeunez en paix sur IC Musique. Il est 7h36, 8h36 dans les Maritimes. Je vous souhaite une excellente journée si vous venez de vous joindre à nous. Bon lundi. Voici Drôle de temps, c'est Gab Bouchard.

Alex Leblanc avec Jump à vélo et juste avant, c'était Gab Bouchard. J'adore lorsque des personnages de fiction écoutent et jasent de musique bien réelle. C'est quand même rare, je veux dire, prenons les séries télé. Il y a un paquet de chansons connues dans les séries télé, mais souvent ce sont des chansons qui forment la bande sonore. Parfois on comprend que les personnages écoutent aussi la même musique au même moment, mais c'est rare qu'on va les entendre parler de musique. Et ces temps-ci, j'écoute une série télé américaine, Bosch. C'est une série d'enquête qui met en vedette le personnage d'Harry Bosch, détective des livres écrits par Michael Conley, un maître du polar. Et dans les livres, Harry Bosch écoute énormément de jazz, tard le soir, chez lui ou en voiture. Il y a une magnifique vue chez lui sur la ville de Los Angeles. Et là, arrive une scène dans la série où il se rend, où sont entreposées les pièces à conviction. C'est la nuit, c'est bien tranquille, il n'y a personne là, sauf le type à l'accueil qui, à son bureau, écoute du jazz. Et là, on voit tout de suite que ça plaît à Bosch. Il regarde le type en disant « Hey, c'est l'album Soulville de Ben Webster ». Et là, le type, il répond « Oui, c'est ça ». Et là, il y a une connivence qui s'installe entre les deux. Et c'est rare qu'on voit un personnage de fiction comme ça deviner un disque qui joue dans une scène. Là, clairement, Michael Conley, qui participe à la production, à la scénarisation de la série, a tenu sans doute à ce que soit nommé ce disque « Soulville » du saxophoniste Ben Webster. Et là, vous me voyez venir. Je me suis demandé sur le coup, est-ce que ça peut jouer à Déjeuner en paix? J'aimais le moment. C'est vraiment pas du jazz agressif. Si vous aimez pas le jazz parce que vous voyez ça comme une bouillie de notes là, qui arrête jamais, c'est plutôt doux. Ça vous berce l'esprit. C'est très apaisant pour Déjeuner en paix. En fait, poursuivez votre routine du matin. Faites juste injecter un petit peu de groove jazz. Ça se passe dans les mouvements. Bon, dans la tête aussi, vous allez me dire. Dans les mouvements. Assurez-vous que tout devienne coulant, là. T'sais, rien de trop brusque ou carré dans vos mouvements. Votre corps doit suivre les instruments. Il y a bien sûr le sax de Ben Webster, mais aussi portez attention au piano. C'est le Montréalais Oscar Peterson qui joue sur cet enregistrement. C'est une pièce qui dure 4 minutes et qui nous amène à voir le monde d'une manière plus détendue le lundi matin.

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Vous avez entendu une pièce tirée de l'album Soulville de Ben Webster, la pièce jazz. Ensuite, Serge Gainsbourg avec Couleur Café. En plus, on avait fait jouer du Brigitte Bardot ce matin. Et ce qu'il vient de jouer, Meubles IKEA de Kinkead. Ça nous amène à l'artiste franco-métisse de la Rivière-Rouge, Willows. Elle est maintenant basée à Montréal. On l'écoute avec Lee Boy.

Il y a eu Look at Me Now des Hey Babies et ce qui vient jouer Jeux d'enfants de Velours Velours. La formation montréalaise Len of Talk va lancer son 6e album le 13 novembre prochain. C'est un groupe qu'on a découvert lors de la scène musicale francophone, anglophone, rien, montréalaise des années 2000. Ouais, voilà. Le groupe mené par Lizzie Powell, très belle voix, qui se mélange parfaitement avec les guitares. On va l'entendre sur cette nouveauté, la pièce 4h44. Mais j'ai envie que vous preniez le temps de jouer à une espèce de Où est Charlie musical. C'est-à-dire que dans la chanson, vous n'allez pas chercher un personnage avec un chandail ligné rouge et blanc, mais bien des sons de Game Boy, des sons de 8 bits, de technologie 8 bits. Là, si vous connaissez la vieille console de Nintendo, l'espèce de le chip de son produisait des sons 8 bits, très

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Il y a eu Toundra, une pièce d'Audrey Michel, et 1977 de Patrice Michaud. Tire le Coyote prépare un spectacle où il va traduire des chansons de Leonard Cohen en français. Ça va se passer à la mi-décembre au Centre du théâtre d'aujourd'hui. 3 soirs seulement. Tire le Coyote avec Salomé Leclerc, Antoine Corriveau, Safia Nolin également pour reprendre une quinzaine de chansons de Cohen en français. Et Tire le Coyote en parlait de sa démarche. Il disait « Je veux pas du tout lire les traductions qui ont déjà été faites des chansons de Cohen, comme par exemple Suzanne, ça existe, mais je veux partir de ma traduction. Et il s'est rendu compte aussi qu'il peut pas faire du mot à mot. Des fois, faut juste reprendre l'image et essayer de trouver une image aussi forte en français. Bref, ça doit pas être facile de traduire du Cohen en français. On l'écoute, il l'a fait avec Avalanche.

0: La pièce Coca-Cola des passagers nous amène au bulletin d'information. Vous déjeunez en paix sur Ici Musique. Ça se poursuit jusqu'à 9h. Bougez pas. On se retrouve dans 3 minutes.
1: Bonjour, ici Karine Matheux. Voici les informations. Sprint final au Québec. À une semaine du scrutin, les chefs des 5 principaux partis étaient de passage à l'émission « Tout le monde en parle » hier soir. Leur dernier grand rendez-vous télévisuel avant le 5 octobre. Les thèmes de l'ingérence étrangère et de l'indépendance ont été au cœur des échanges, dans une ambiance souvent bien plus détendue que lors des traditionnels débats des chefs. Par ailleurs, le vote par anticipation se poursuit aujourd'hui partout au Québec. Les bureaux ouvriront leurs portes d'environ une heure. Lors des dernières élections générales en 2022, près du quart des électeurs ont voté avant le jour du scrutin, un record. Santé Québec se dit préoccupé par la hausse de l'absentéisme dans le réseau de la santé. En augmentation depuis 10 ans, le taux d'absence pour maladie atteint plus de 20 %. Le phénomène touche particulièrement les professionnels qui donnent des soins directs aux patients, dont les infirmières et les préposés. La surcharge de travail et la gestion déficiente des ressources humaines expliqueraient cette situation. Santé Québec assure que freiner le taux d'absentéisme est l'une de ses priorités. Et sur la scène internationale, la police britannique interroge les 5 hommes arrêtés hier près d'une base aérienne utilisée par l'armée américaine pour mener des frappes contre l'Iran dans l'ouest de l'Angleterre. Ils sont suspectés d'infraction à la législation sur les explosifs et de projets terroristes. La police a arrêté les suspects hier matin après avoir reçu des informations indiquant que 3 camionnettes blanches se dirigeaient vers la base aérienne. Les autorités n'ont toujours pas révélé leur identité, mais elles viennent de préciser qu'ils sont tous britanniques, âgés dans la vingtaine. Voilà, c'était les informations.
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Les arrangements de voix sur cette pièce. Blues blanche, c'est Alphonse Bizaillon. Vous déjeunez en paix sur IC Musique. Je vous souhaite un excellent lundi. Voici la formation Galaxy.

L'auteur, compositeur, interprète Héron avec sa pièce Hirondelle, c'est justement dans les références que je donne lorsque je parle de ce retour de la musique trad, c'est très présent dans la musique d'Héron. L'étiquette de disque Audiogramme souligne les 35 ans du premier disque solo de Laurence Jalbert. C'est sorti en 1990. Techniquement, ça fait 36 ans. Mais le succès de Laurence, le moment où ce disque entre dans nos vies, ça fait 35 ans, 180 000 copies vendues à l'époque de ce disque de Laurence Jalbert qui était vraiment pas une petite nouvelle dans le milieu. Là, ça faisait 15 ans qu'elle chantait dans les bars. Elle avait entre autres son groupe Volt. Et elle raconte qu'à 27 ans, elle était assise sur la banquette arrière du bazou qui servait de transport en tournée pour Volt. Et elle se disait, à 30 ans, faudrait que je sorte mes propres chansons, que je fasse carrière sous mon nom. Et c'est arrivé avec l'offre de Michel Bélanger, d'Audiogramme, qui avait remarqué son talent. Elle explique, pour la réédition de son disque, d'où vient la chanson Tombée, un des grands succès de l'album. Elle dit que tout ça, c'est un accident. Qu'à la base, pour donner une idée de ce qu'elle faisait à Michel Bélanger, elle devait envoyer une cassette avec une de ses chansons dessus. Mais elle et Guy Rajotte, qui composait les pièces avec Laurence Jalbert, avaient envoyé la mauvaise cassette. C'était une version de Tombée, mais une version country western dans son intro. C'était pas du tout supposé de se rendre entre les mains de la maison de disques. Finalement, Michel Bélanger reçoit la cassette, écoute ça, puis se dit, c'est bon ça, contacte Laurence Jalbert et Guy Rajotte et leur dit, continuez, allez-y, faites votre disque, j'aime ça, je vais le signer. Fait que finalement, c'était même pas la bonne chanson, c'était Tombé, mais on s'entend que country western ou plus rock, Tombé reste une excellente chanson de Laurence Jalbert. Il y aura une tournée pour la réédition de ce disque, ça débute le 2 octobre aux quatre coins du Québec, des dates au Nouveau-Brunswick aussi. Pour Montréal et Québec, faudra attendre au mois de mai 2027, mais sinon ça débute à Longueuil le 2 octobre, je vois Saint-Jérôme le 10 octobre et ensuite Edmundston, Moncton, Caraquet pour voir Laurence Jalbert.

Vous venez d'entendre Perséphone, une pièce de Lysandre, et juste avant, c'était Caroline Savoie avec Encore. Vous déjeunez en paix sur Ici Musique. Je m'appelle Olivier Robillard-Lavaux. Merci d'avoir été à l'écoute. On remet ça demain matin dès 7h. C'est le groupe Commande Bar qui nous amène à l'Effet Pogonate, qui sera animé ce matin par mon collègue Olivier Mercure. Que la journée soit bonne pour vous et à demain!

Dans le ciel de notre automne ce matin, il y a des diamants folk, dont ceux des nouveaux venus Diamond Bay et Matty Bay. Il y a une thématique nautique qui se cache quelque part là-dedans. Puis on va revenir sur un album du grand Corcoran qui souligne ses 40 ans. Justement, quand on parle de diamants folk, on va s'offrir un peu d'Ontario français, d'électro du Québec également. Et il sera question de Leslie Feist. Ah, oh, et je suis Olivier Mercure en remplacement de Catherine Pogonat. Vous écoutez l'effet Pogonat.

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3: Marsh. Et à l'époque, on est assez loin du folk des débuts de Corcoran. La production est très, très marquée par son époque. Il y a des arrangements pop-rock, beaucoup de synthétiseurs, vous savez, hein, des années 80. Donc, il y avait une couleur typiquement années 80 dans cet album. Mais Jim Corcoran, lui, va conserver son goût pour les textes originaux, les images surprenantes, les jeux avec la langue qui ont fait un peu sa marque de commerce dans sa carrière. Et comme dans En chair et en os, aussi connu sous le nom Jedi Duva, il y a une expression dont personne ne semble vraiment connaître la signification dans cette chanson. Et dans un palmarès des chansons québécoises marquantes des années 80, publié par le Journal de Québec, on pouvait lire « C'est quoi Jedi Duva? » Ben, personne ne sait, personne ne comprend, mais on n'a pas besoin de vraiment savoir ni comprendre pour apprécier la chanson. Donc, Miss Calabash va connaître aussi une belle reconnaissance au Gala de la Disque en 1987. L'album et certaines de ses chansons vont récolter plusieurs nominations, notamment l'album rock, vidéoclip aussi et spectacle de l'année. Et parmi les chansons les plus fortes du disque, il y a Perdu dans le même décor, un texte qui frappe dès les premières phrases où Corcoran dit « T'es parti ». Bien avant ton départ, on s'est perdu dans la même pièce, on s'est perdu dans le même décor. On va l'écouter à l'occasion des 40 ans de l'album Miss Calabash.

L'excellent duo Grand Eugène avec leur chanson Mon amour. Olivier Mercure à l'animation de l'effet Pogonate ce matin. On va redécouvrir ensemble un projet qui émerge sur la scène indie montréalaise ces jours-ci, Diamond Bay, un duo formé par Béatrix Mété et Quinn Bachand, qui sont amoureux aussi dans la vie et partenaires en musique. Elle, c'est la chanteuse et meneuse du groupe indie folk québécois Rosier, le groupe qui était anciennement les Poules à Colin. Vous avez peut-être déjà entendu ce nom. Elle est originaire du Vermont aux États-Unis. Son papa est un violoneux, fondateur du groupe folk Le Rêve du Diable, hein, un petit groupe qu'on connaît tous. Lui, c'est un multi-instrumentiste et bibitte de studio natif de la côte ouest canadienne, maintenant établi au Québec. Quinn a étudié à la prestigieuse université Berklee College of Music dans le Massachusetts, donc à Boston, et s'est déjà mérité une nomination au prix Grammy. Donc, tout de même, il y a du talent là-dedans dans ce duo. Ensemble, ils s'appellent donc Diamond Bay et proposent un mélange audacieux de folk rock et de dream pop. Qu'est-ce que ça veut dire, ça? Ben, on entend dans leur musique des guitares acoustiques un peu distordues qui vont rencontrer des cordes, des clochettes aussi pour créer une atmosphère un peu éthérée, presque hors du temps. Diamond Bay a lancé un premier opus anglophone en 2024 avant de se tourner vers la chanson francophone avec un micro-album intitulé Oubliette. La pièce d'ailleurs que l'on s'apprête à écouter est tirée de ce micro-album Quitter la pièce. Béatrix, donc la chanteuse, nous a confié la signification derrière ce morceau. Elle dit « J'ai tendance à retenir mes émotions et à chercher la sortie quand les choses deviennent tendues. J'ai écrit cette chanson sur un moment où j'ai littéralement quitté la pièce. Ça m'a aidé à réaliser que la musique est mon échappatoire le plus honnête. »

0: Dans quelques instants, le vétéran Daniel Bélanger avec Dormir dans l'auto, puis une découverte avec Marie B et Pas de vague.
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1: Toujours Olivier Mercure au micro de l'effet Pogonat. On a découvert Madibé l'hiver dernier avec Fin PM, une chanson qui annonçait un nouveau chapitre pour la musicienne qui est montréalaise, mais qui est originaire de la Colombie-Britannique. Un nouveau chapitre qui prend maintenant la forme d'un mini-album du même nom. Donc, avec Fin PM, Madibé va s'éloigner du travail en collaboration qui a longtemps marqué son parcours pour laisser davantage de place à une création qui lui ressemble, donc plus orientée autour de ses propres sensibilités. Sa signature, c'est une pop délicate, teintée de textures électroniques subtiles. C'était aussi un retour à sa langue maternelle. Son premier mini-album, Ultra Soft, était entièrement en anglais. Et cette fois, Maddie avait envie de retrouver le français, la langue avec laquelle elle avait l'impression d'avoir moins de distance, d'être plus proche de qui elle est. Et parmi les thèmes explorés sur ce mini-album, on va retrouver l'anxiété, la santé mentale, la tendance à porter un masque devant les autres et de ne pas vouloir déranger. Et d'ailleurs, c'est ce que raconte Pod Vague, la pièce qu'on a choisi de vous faire entendre et qui donne un bon aperçu de l'ensemble de cet album. Madibé lance officiellement Fin PM mardi prochain. Donc, Fin PM, le nom de l'album, mardi prochain, le moment dont, où elle lance cet album, le 29 septembre, au Petit Ours à Montréal. La voici avec Pas de Vague.

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On aime les accents glaciales de L'amour illogique, titre du projet français Isaac Delusion. Et j'en profite pour vous rappeler que la liste de toutes nos chansons se retrouve sur la page de l'émission dans l'application audio.

0: on prend des nouvelles de...
1: On prend des nouvelles de Robert Robert, qui vient tout juste de faire paraître une nouvelle chanson intitulée « Recommence », une pièce qui, selon son compte Instagram, va faire partie d'une compilation de l'étiquette de disque Class of 2095 qui sort au mois d'octobre. On en sait encore assez peu sur ce projet collectif, mais on peut présumer que ça va être une compilation de musique électronique, hein, puisque c'est le créneau de l'étiquette Class of 2095. De son vrai nom, Arthur Gaumont-Marchand, Robert Robert, est profondément enraciné dans la scène électronique montréalaise. Il a commencé derrière les platines à la fameuse époque du dubstep avant de faire évoluer sa pratique vers une formule davantage axée sur la chanson à partir de 2021. La nouvelle pièce arrive presque exactement un an après la sortie de l'excellent opus de Boost, qui a beaucoup joué ici sur les ondes d'ici musique. Avec cet album, il proposait un son plus accessible, plus dansant, en mélangeant pop, techno, électro et musique dance. Mais derrière les rythmes, il y avait aussi des réflexions plus personnelles. C'est ce qu'on aime de Robert Robert, des questionnements existentiels sur la trentaine, les relations humaines et le lien qu'il a renoué aussi avec son frère. Le disque avait aussi permis plusieurs collaborations, dont une avec Virginie B. Donc, je vous disais que Boost a été un succès. Ben, d'ailleurs, l'album continue de faire son chemin parce qu'il est en nomination au prochain gala de la disque dans la catégorie « Album de l'année, musique électronique ». Un prix qui va être remis au premier gala de la disque qui aura lieu le 4 novembre 2026 à 20h. Là, notez ça dans votre agenda. C'est notre collègue qui anime de temps en temps ici sur les ondes d'ici musique, Sarah May, qui va animer ce gala qui va être diffusé à Télé-Québec. Et maintenant, ben, je vous propose qu'on recommence comme Robert Robert recommence avec son titre « Recommence ».

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0: Le groove de la Montréalaise Wanessa avec sa chanson Partout sur les ondes d'ici musique. Olivier Mercure au micro de l'effet Pogonat ce matin. En tant que fier franco-ontarien et passionné de culture, notre collaborateur Éric Barrette nous propose assez régulièrement à l'émission des artistes talentueux de son coin de pays. Et aujourd'hui, il nous présente la musique de Céleste Lévy, chanteuse originaire de Timmins en Ontario. Hein? Comme Shania Twain, je le mentionnais un peu plus tôt, il y a quelque chose dans l'eau là-bas ou dans les mines là-bas qui fait qui développe les voix magnifiques. Céleste roule sa bosse depuis quelques années. Elle est notamment passée par le concours Ma première place des arts, le Festival international de la chanson de Granby et La Voix. Et en l'entendant, vous allez comprendre pourquoi La Voix, cette émission mythique, est un bon format pour elle. Elle a fait paraître un nouvel album le 18 septembre dernier, un premier en 5 ans. Le disque est intitulé Si Elle. Et Éric a laissé un message à Catherine sur notre boîte vocale.
1: Bonjour, vous êtes bien sur la boîte vocale de l'effet Pogonat. Laissez votre message.
2: Bonjour Catherine, je me remets à peine de tout un week-end de festivités. Vendredi, on a célébré la journée des Franco-Ontariens et des Franco-Ontariennes. Samedi, on a souligné en grande pompe le 200e anniversaire de la ville d'Ottawa. Et toute la nuit, on a eu droit au grand retour de la Nuit Blanche à Ottawa. Un événement qui a attiré des foules monstres au centre-ville. Bravo à notre maire de nuit, Mathieu Grondin. Mais dans toutes ces festivités, j'ai quand même pris le temps de découvrir le nouvel album de l'auteur-compositrice-interprète franco-ontarienne Céleste Lévy. Jeudi soir dernier, j'ai eu la chance d'assister au lancement de son 5e album en carrière intitulé Si Elle. L'artiste qui s'est fait connaître grâce à la voix en 2015 a beaucoup évolué depuis. Elle a réussi à se tailler une belle place dans le paysage musical franco-ontarien grâce à sa voix puissante et son univers qui navigue entre la chanson, la pop et le rock. Et justement, avec Si Elle, on sent que Céleste assume encore davantage ce côté pop-rock. L'album compte 11 chansons et arrive 5 ans après Si tu veux tout savoir, paru en 2021. Pour ce nouvel opus, Céleste Lévy a notamment collaboré avec Jolie, alias Marc-Antoine Jolie, son conjoint et complice musical. Et petite précision sur le titre, Si Elle, c'est pas le ciel comme ce qu'on voit dans le ciel, mais bien Si, S-I et L-E-L-L-E. C'est tout pour le concours d'épellation, mais je voulais mettre ça au clair. Un jeu de mots qui évoque une question toute simple, qu'est-ce qui arrive si une femme décide d'oser, de rêver plus grand et de prendre sa place. C'est donc un album très personnel dans lequel Céleste aborde notamment la maternité, la maladie, mais aussi l'affirmation de soi et la volonté de prendre sa place. Et pour les gens de Montréal qui voudraient découvrir cet album sur scène, eh bien Céleste Lévy sera en spectacle en formule duo au Lionceau, cette petite salle connexe au Lion d'Or, ce jeudi 1er octobre. Et je peux aussi vous dire en exclusivité qu'elle sera de retour à Montréal le 30 janvier prochain, cette fois-ci dans la grande salle du Lion d'Or pour un spectacle avec son groupe au complet. Sur ce, partons en musique avec Céleste Lévy et l'une de mes pièces préférées de l'album, Le Nœud. Bonne écoute.

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1: Olivier Mercure sur les ondes de l'effet Pogonat ce matin et coup de cœur pour une jeune artiste française qui propose une pop colorée et pleine d'énergie. Elle s'appelle Phyliz. Sa musique mélange le R&B, les sonorités pop des années 2000, la K-pop aussi et des influences de la culture japonaise. Elle est elle-même d'origine turque et vietnamienne, alors tout un mélange culturel qu'on retrouve dans sa musique. Ça donne à son univers une personnalité vraiment bien à elle. Parmi ses inspirations, elle cite notamment Ariana Grande, Mariah Carey, deux chanteuses qui ont en commun leur virtuosité vocale. Je pense que ça, c'est indéniable. Quelque chose qu'on retrouve aussi chez Phyliz. Elle joue du piano depuis l'âge de 5 ans et s'est fait connaître sur les réseaux sociaux. Il y a autour de 5 ans, autour de 2020, en jouant, en s'asseyant des pianos publics en gare, dans des gares en France, où elle se filme en improvisant à partir des demandes spéciales des passants. C'est des vidéos très, très sympathiques, sorte de medley, mash-up de succès pop qu'elle partage ensuite sur les réseaux sociaux. Mais son univers, lui, ne s'arrête pas à la musique. Phyliz dessine, s'intéresse à l'animation aussi, participe à la création de son identité visuelle qui est très, très foisonnante. Ça vaut la peine d'aller voir sur les réseaux sociaux. Et tout ça se retrouve aussi dans les chansons, c'est coloré, ludique. Il y a cette voix parfois enfantine, assez mignonne qu'on entend sur ses compositions. Et derrière la légèreté, par contre, elle aborde des sujets assez sérieux, notamment, évidemment, les relations, la confiance en soi, la féminité aussi. Sur son dernier extrait, Like This, elle s'adresse à quelqu'un qui l'a déçu et disons qu'elle n'a pas vraiment l'intention de lui donner une deuxième chance. C'est un mélange qui est assez plaisant, une musique très, très lumineuse et accessible, mais avec une personnalité vraiment profonde. Phyliz est encore au début de son parcours, mais elle a déjà une signature bien à elle, et ça, c'est bon signe pour un artiste qui commence sa carrière. Tiré de son premier album, et le seul d'ailleurs à date, La Folle du Bus, c'est le nom de cet album, excellent d'ailleurs, paru en juillet dernier, voici le titre, Like This.
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Ouais. Samedi dernier, au Massey Hall de Toronto, se tenait la cérémonie d'intronisation du Panthéon des auteurs et compositeurs canadiens. Et on avait des gros noms sur la liste des intronisés cette année, dont les Tragically Hip, Mike Reno et Paul Dean, The Loverboy, vous savez, Everybody Working for the Weekend. Il y avait Rock Voisine aussi, je vous en chanterai pas. Mais surtout Feist, dont on va parler maintenant. Feist, figure incontournable de la pop indé des années 2000. Vous la connaissez pour ses chansons 1, 2, 3, 4, vous savez qu'avec cette campagne de... Je crois que c'était le iPod à l'époque. Il y a My Moon, My Man, Moucha Boom aussi. Il y a les albums Let It Die, The Reminder, ses grands premiers albums issus de sa collaboration avec le pianiste Chilly Gonzalez. Et c'est Phineas, qui d'autre, hein, le frère et collaborateur de Billie Eilish, qui a remis le prix à Feist samedi soir. Sur scène, il a raconté sa première rencontre avec Feist au carrousel de l'aéroport de Los Angeles il y a plusieurs années dans la section des objets surdimensionnés. Vous savez, cet endroit où les musiciens récupèrent habituellement leurs instruments. Il lui a révélé à ce moment-là son admiration pour elle. Lui n'était pas très connu à l'époque. Elle a été très polie, sympathique, ouverte, et il mentionnait comment c'était une personne de qualité, Phineas, quand il l'a rencontré la première fois. Quand la conversation s'est terminée, ben Feist a continué de jaser avec la personne avec laquelle elle était, qui mentionnait, elle, cette personne, qu'elle allait voir Billie Eilish en concert ce soir-là avec sa fille, et Phineas, lui, regardait ça à distance. Il n'a pas mentionné à Feist qu'il était le compositeur et le partenaire de Billie Eilish. Et sur scène, samedi soir, il se rappelait les connexions folles qu'on voit dans la vie des fois. D'ailleurs, il était sur scène aussi après avoir intronisé Feist pour chanter My Moon, My Man, grande chanson de Feist. Un excellent titre, mais on préfère tout de même la version de Leslie Feist.

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1: Vous écoutez l'effet Pogonat sur les ondes d'ici musique. Olivier Mercure à l'animation ce matin. Dans quelques instants, je vous fais le portrait d'un groupe mythique de l'underground new-yorkais, Interpol.

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1: Gros plan sur un groupe des années 2000 à New York qui est redevenu l'une des grandes capitales de la musique et du rock en particulier au tournant des années 2000. Il y avait les Strokes, vous le savez, les Yeah Yeah Yeahs, LCD Sound System, TV on the Radio, la liste est assez longue. Mais dans cette même scène, un groupe au son beaucoup plus sombre, presque hanté et sorti, a été pondu de cet endroit, Interpol. Formé à New York à la fin des années 90, Interpol s'est imposé rapidement avec Turn On The Bright Lights, paru en 2002. Premier album devenu l'un des grands classiques du rock indépendant des années 2000. Un disque que j'ai usé à la corde, qui est encore dans ma voiture d'ailleurs, presque sous le tapis, sous le banc de ma voiture. Le groupe avait un son assez distinct pour l'époque, des guitares nerveuses, incisives, une basse vraiment très présente et la voix grave, emblématique, théâtrale de Paul Banks. Un univers qui est fortement marqué par le post-punk. Vous allez y reconnaître du Joy Division, mais aussi les Caméléons ou les Smiths. Des références musicales qui ont été remises au goût du jour grâce en bonne partie à Interpol à l'époque. Deux ans plus tard, Antix va confirmer la place d'Interpol parmi les groupes importants de cette nouvelle génération new-yorkaise, donc autour des années 2004-2005. Depuis, ils ont enchaîné les albums jusqu'à aujourd'hui. Une discographie qui n'a jamais vraiment cessé de tourner autour des mêmes ingrédients. On parle de tension, mélancolie, les guitares très présentes et une atmosphère nocturne, sombre, qui est devenue leur signature. En 2026, Interpol semble avoir envie de jouer un peu avec son propre style. Ils sont de retour sur album avec This Mirror Weighs a Ton. Il a été enregistré à Manhattan, dans le Lower East Side, ce qui marque un retour à la production d'un album à New York même pour une première fois pour le groupe depuis 10 ans. On y retrouve les guitares et les rythmes caractéristiques du groupe, mais aussi des cordes, des vents, des claviers. Il y a de l'électro et même des voix féminines, ce qu'on n'entendait pas dans les premiers albums. Il y a un critique de Sputnik Music, un blog en ligne, qui résume un peu le regain d'énergie en disant « C'est un groupe qui s'est réveillé de son sommeil et qui est complètement régénéré comme un ours après son hibernation. » L'occasion est parfaite pour retrouver cet ours sur scène et ses grognements, possiblement. Interpol est de passage au Canada dans les prochains jours, à un arrêt à Vancouver demain soir au Rogers Arena, à Toronto jeudi au stade Sobeys, puis à Montréal ce samedi soir à l'Olympia. À noter qu'à Vancouver, la formation new-yorkaise sera en première partie de Somber, un choix plutôt surprenant, un autre style musical, mais il faut dire que les deux projets viennent les deux de la grosse pomme. Tiré du plus récent album d'Interpol, on écoute See Out Loud.

0: C'est sur Matin à Toucanopolis de Bleu Toucan que se termine votre matin, votre effet Pogonat avec Olivier Mercure à l'animation. Merci d'avoir été à l'écoute et, évidemment, il y a Claudine Prévost, qui d'autre, qui va prendre la relève dans quelques instants.
1: Allô, Olivier Mercure!
0: Salut, Claude!
1: J'ai plein de sujets dans l'émission cet après-midi. Nouveauté Calamine, on va souligner un anniversaire important de Nina Simone et je vais vous faire découvrir aussi le groupe britannique Elder Island, que je sais que tu connais.
0: Mm-hmm, mon beau-frère les a vus à Vancouver la semaine dernière. Un spectacle impeccable, apparemment, de l'électropop très, très léché.
1: Ouais.
0: Soyez à l'écoute.
1: Non, c'est vraiment bon. Je sais que c'est ton genre. Je sais que c'est le genre de nos auditeurs aussi. Ils sont en concert au pays cette semaine. Alors voilà, on va les mettre de l'avant dans le manège aujourd'hui.
0: On part la machine, Claudine?
1: Est-ce que t'es prêt?
0: C'est lundi, hein? Let's go.
1: On y va!
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1: Oui, et c'est de manière solennelle qu'on entre dans ce lundi 28 septembre sur la musique des Brésiliens Trico Mocoto. J'espère que le week-end a été doux. Comment ça va? Ici, on est prêt à reprendre la route avec des pièces musicales choisies une à une par des humains sans IA dans le but toujours d'égayer votre journée. Ici Claudine Prévost. Bienvenue dans mon manège à moi.

c'est tellement contagieux, cette chanson-là, L-O-V-E des Montréalais Blue Hawaii. On va rester dans la métropole avec le collectif Zalam Cao et leur vent de fraîcheur. Non, de chaleur. Hey, ça vient du Brésil.

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Une pièce dans le jukebox pour retourner en 1975 avec Adrienne Sainte-Claire, qui est la sœur de Patti Galant. Mm-hmm. Vous allez aussi entendre la voix de Nanette sur cette chanson.

L'énergie brute de la Nigériane Solana, artiste devenue virale grâce à ses vidéoclips que je vous invite à prendre le temps d'aller regarder aujourd'hui. C'est la Parisienne Routy qui prend le relais maintenant. Une des figures de la nouvelle vague du R&B français.

Oh là là, toute la sensualité de J. Dilla, ce midi. Il me semble que ça aide à digérer ça, non? Hein? Tout passe plus doucement. Et c'est un pionnier du monde du hip-hop québécois qui enchaîne. J'ai nommé le producteur Slam, un gars de la Mauricie, un artiste qui s'est démarqué par sa philosophie non simple, pas d'échantillonnage, qui s'est adjoint ici le talent du guitariste Last Flight Out sur le titre Beach Rock.

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Le grand producteur américain Kareem Riggins, une des idoles de K-Tranada. Ils ont d'ailleurs travaillé ensemble déjà. Et maintenant, on va prendre un virage vers le Québec des années 60 dans le manège avec les Milady.

Le français Zedyune Pavarotti, un rappeur qui a décidé de sortir la guitare à un moment donné dans sa carrière, et ça donne des titres comme The Mouse Song qu'on vient d'entendre. Et c'est un peu aussi le parcours du Québécois Vito Jean qu'on écoute maintenant, toujours à cheval entre les deux styles musicaux, son titre Carnaval.

Philippe Catherine, qu'on aime toujours suivre et voir évoluer dans toutes sortes de directions. Il est très présent à la télé française cet automne. Il participe à une émission qui a pour titre « Qui sera le plus nul? » où on pose des questions d'école à des personnalités. Il me semble qu'il est parfait pour ce genre de truc un peu décalé. Sinon, il est beaucoup dans le dessin, Philippe Catherine, en ce moment. Il a lancé un recueil, d'ailleurs, l'an dernier. Je vous amène maintenant en Italie avec le magicien du gelato, il mago del gelato. Vous allez avoir envie de danser, je pense bien.

la belle voix de Diane Tell. Et avant de partir dans une autre semaine de découverte musicale, j'ai envie qu'on revienne sur trois éléments qui ont marqué celle qui vient de se terminer et qui est passée. D'abord, vendredi dernier, Lydia Kepinski a présenté son sur-mesure ici dans un studio à Radio-Canada, un spectacle exclusif pour vous, auditrices et auditeurs d'ici musique. Concert dans lequel elle a présenté ses nouvelles chansons le jour même du lancement de son album C'est parti. Et elle était dans une forme splendide. Très bon show avec deux invités spéciaux, Thierry Larose et Robert Robert. Bref, une soirée mémorable que je vous invite à rattraper sur Radio-Canada Audio si vous l'avez raté. Je vous propose un extrait d'un titre qui me plaît beaucoup sur son nouveau disque. Ça va vous donner le ton. Ça a pour titre « William ».

Et on se disait qu'il y avait un petit peu de Lady Gaga quelque part là-dedans, dans cette pièce de Lydia Kepinski, qui va offrir deux spectacles au lancement de ses nouvelles chansons, le premier étant le 27 novembre à Québec et le deuxième le lendemain à Montréal. Sinon, la semaine dernière, j'ai été étonnée par le groupe coréen Wave to Earth que je vous ai présenté pendant que la K-pop est au sommet de la gloire à Séoul. Ce groupe-là a décidé d'aller complètement à l'opposé de la tendance en faisant une pop indé, authentique, sans prétention. Ils sont comme les Mac DeMarco coréens, pour vous situer un peu. Je vous fais entendre un extrait de ce qu'ils font, la pièce Nouvelle Vague.

La formation coréenne Wave to Earth qui était de passage chez nous cette fin de semaine, ils ont joué à Toronto et à Montréal. Et sinon, la pièce qui vous a le plus fait réagir la semaine dernière, c'est celle du Brésilien Jutro Mundo, l'un des producteurs les plus en vogue de Rio actuellement. Lui, il va remixer des petites pépites brésiliennes méconnues qu'il va chercher à l'époque du disco, là, fin années 70, début années 80. Parce que oui, le courant musical a aussi inspiré des artistes du Brésil, mais leur notoriété n'a pas nécessairement dépassé les frontières du pays. Alors, lui les ramène au goût du jour et les fait connaître à grande échelle. Je vous propose le morceau Nao Forcé qui va certainement ajouter beaucoup de soleil dans votre journée. Retenez son nom, Jutro Mundo. Je vous invite à embarquer dans l'avion et bon voyage!

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groupe égyptien Al-Masriyen, formation des années 70 que la maison de disques à Bibi Funk a décidé de ramener à l'avant-plan pour notre plus grand bonheur. D'ailleurs, je reçois plusieurs messages ce midi de vous qui cherchez un titre ou l'autre parmi les chansons qu'on vous fait jouer. J'aime bien vous rappeler que toutes les chansons de l'émission sont disponibles sur l'application Radio-Canada Audio. Vous allez sur la page de Mon Manège à moi, sur la date de l'émission et ensuite sur l'onglet Musique diffusée. Ça, c'est bon enfant, je vous le dis tout de suite, avec Ciel bleu.

C'est le producteur français Guts avec le titre Laisse Lucie faire. Très, très bon. On s'en va maintenant chez Calamine, la rappeuse québécoise dont le 4e album Rétrograde est nommé à la disque cette année dans la catégorie meilleur album rap, ce qui est quand même un joli tour de force pour une artiste complètement indépendante qui se produit elle-même, de se retrouver comme ça à côté de gros noms qui, eux, sont assistés par une grande équipe pour leur carrière. Faut lui donner ça, Calamine. Et c'est ce qu'elle fait, la fille. Elle se décrit d'ailleurs à la blague comme le cheval de Troie du rap keb. Elle explique que c'est encore difficile pour les femmes de se projeter dans le hip-hop aujourd'hui et elle veut profiter de la petite place qu'on lui fait pour déballer ses messages féministes et tendre la main à un public qui n'est pas nécessairement familier avec ses idées. On écoute son nouveau titre. C'est enregistré avec Rico Rambo. Voici Taste.

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sur les ondes nationales. Cet après-midi, pourquoi pas? On est en quelle année avec ce titre-là? En 1967. Quel souvenir quand même. On va prendre un virage. Maintenant, on va revenir dans les années 2020, dans l'univers lumineux et dansant du groupe britannique Elder Island. Les connaissez-vous? C'est le genre de musique qui rend accro. Autant vous avertir tout de suite. Elder Island, c'est un trio originaire de Bristol. Ils ont 3 albums à leur actif. Ils seront en concert à Montréal la semaine prochaine. Alors, je me suis dit, quel beau moment pour vous les faire entendre. Le but de ce groupe-là, c'est de créer une musique qui va agir positivement sur les gens. Quand ils ont enregistré leur plus récent disque, Hello Baby OK, ils ont installé un petit tableau dans le studio sur lequel ils avaient noté des mots « émancipation », « réconfort », « euphorie », « transcendantale ». Et c'est pas mal ce qu'on entend en écoutant leur chanson. Ils ont aussi adopté le fameux concept du « kiss », Keep it simple, stupid, ou si on traduit, gardons ça le plus stupidement simple, ce qui fait qu'on se prend pas la tête non plus en les écoutant. Elder Island, c'est très inspiré par l'art de manière générale, visuelle, cinématographique. Je pense à l'album Hello Baby OK, là, leur plus récent. Il y a une pièce qui est inspirée d'un tableau de Picasso. Il y en a un autre qui fait un clin d'œil au film Casablanca, puis au Seigneur des Anneaux. Leur œuvre est truffée de références à la culture pop, ce qui amplifie, je pense, le sentiment de réconfort. Et il y a un magazine récemment qui leur a demandé quels sont les 3 albums que tout le monde devrait écouter au moins une fois dans sa vie. Chacun des membres du groupe a répondu Daft Punk Discovery, Stevie Wonder avec Songs in the Key of Life qui célébrait ses 50 ans la semaine dernière, on l'a souligné, et celui d'un Canadien de Caribou, le disque Swim. Et si vous mélangez tous ces sons ensemble dans un malaxeur, vous obtenez la musique de Elder Island. Voici leur titre, chance, leur Pink Lemonade.

Le groupe Montréal LAF qui a annoncé au début de l'été, en juin, qu'ils allaient prendre une petite pause de leurs activités pour permettre aux différents membres d'aller expérimenter un peu en solo. Mais déjà, on a eu le nouvel album de Mantis au printemps, qui est vraiment pas mal. Et maintenant, ben, on est en automne, mais on ne dit pas au revoir à l'été. Voici La Piscine de Hypnolove.

on a un anniversaire à souligner aujourd'hui. Vous le saviez pas, mais je vous l'annonce. Les 60 ans d'un album qui a marqué l'histoire de la musique. Et j'ai nommé Wild is in the Wind de la grande Nina Simone. Un album qui est paru à la fin septembre en 1966, qui a connu un énorme succès. Et ce que je ne savais pas à propos du disque, c'est qu'il a été bâti avec des restants de ses deux albums précédents. Oui, il avait été réalisé à partir d'un morceau laissé de côté qu'on avait considéré comme pas assez fort. Imaginez. Mais quand tu t'appelles Nina Simone, les chances sont bien bonnes que même les restants soient de qualité exceptionnelle. Wild is in the Wind s'est imposé comme un chef-d'œuvre à travers les années. Même le magazine Rolling Stone l'a classé parmi sa liste des 500 plus grands albums de tous les temps. Un album très vaste au niveau des thèmes. Nina Simone y mélangeait les chansons où elle exprimait sa grande vulnérabilité émotionnelle, puis des chants militants, évidemment. Et ce qui est impressionnant, c'est de regarder tout ce que cet album nous a permis d'avoir par la suite. Je parle d'artistes d'autres générations qui ont été très influencés par ces chansons. Un certain David Bowie a enregistré une reprise de Wild is in the Wind après sa rencontre avec Nina Simone. C'est sûr que rencontrer cette grande dame, ça devait marquer. Jeff Buckley a aussi repris une chanson de ce disque, Lilac Wine, qu'il a enregistré en 94. Je pourrais aussi vous parler de Jay-Z, qui a utilisé un échantillonnage de Four Women pour son titre The Story of O.J. en 2017, mais il y a aussi Lauryn Hill, Common, Usher et Mary J. Blige qui ont aussi revisité son répertoire. Quand on dit que Nina Simone a fait des petits, quelques-uns, oui, et pas parmi les plus poches. D'ailleurs, il y a une nouvelle compilation entièrement dédiée à Nina Simone qui sort le 16 octobre, Verve Remixed, c'est le titre. Mais en attendant, je vous invite à vous préparer mentalement et à vous préparer le cœur aussi, puisqu'on s'offre un titre de cet album qui a donc 60 ans cette année, la chanson « Breakdown and Let It All Out ».

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du groupe Chocolat, on passe à Rosalía. C'est pour ça qu'on a pris l'avion. On s'en va en Espagne et on est allé chercher un titre de son album de 2022, Motomami, que j'adore. On va rester dans le emo cet après-midi après avoir entendu Nina Simone et Chocolat. C'est Delirio de Grandeza dans Mon Manège à moi.

étiez tellement nombreux à réagir à Root Down des Beastie Boys qu'on vous a joué dans les dernières minutes. J'ai noté, notre parcours musical se poursuit dans quelques instants. Et on va aller dans le même sens. Une bombe de chansons s'en vient pour ceux qui auraient besoin d'une bonne dose d'énergie pour finir l'après-midi. Un titre qu'on entend dans le film Kill Bill de Tarantino.

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Velours, Velours, qui vient de lancer un album en concert enregistré à la salle Claude Léveillé et il est disponible en vinyle en plus. Hein, ça, c'est une ambiance d'automne parfaite. Maintenant, on s'en va tranquillement vers les Strokes. Oui, un titre de leur nouvel album qui n'a pas fait l'unanimité, j'en suis consciente. Mais je m'excuse, mais ce titre-là est très bon. Dine and Dash, The Strokes, environ 25 minutes de l'arrivée de Nicolas Ouellet et ses nouveaux sons sur les ondes d'ici musique.

J'imagine que vous l'avez chanté avec moi, celle-là. Pierre Flynn, Sur la route, titre parfait pour que je vous mentionne qu'il est sur la route en ce moment, avec son concert 50 ans en cavale, qu'il promène avec un quatuor à cordes. Il sera d'ailleurs au Palais Montcalm de Québec la veille de l'Halloween, le 30 octobre. Le manège n'a pas fini son parcours de la journée. Lisa Leblanc s'en vient. Le groupe français Do Not Do qui reprend Heart of Glass de Blondie. Mais pour tout de suite, on écoute Corridor avec Caméra.

Chanson qui a connu sa popularité quand elle a été utilisée dans la télésérie Emily in Paris. Do Not Do avec cette reprise de Heart of Glass de Blondie. Maintenant, à la demande de Christian, auditeur en congé aujourd'hui qui peut donc écouter le manège, une petite chanson de Lisa Leblanc. Voici Petite Jeanne sur les ondes d'ici musique.

0: Colette.
1: Bonjour, là.
0: Bonjour, là. Laisse-moi te dire, te faire une mise en garde. Mm-hmm. Les auditrices et auditeurs d'ici musique sont en forme aujourd'hui.
1: Ah oui?
0: Normalement, le lundi, on jase moins. Il y a moins de messages qui entrent, on comprend, parce que les gens recommencent leur routine au travail et tout. Ils ont besoin de leur cerveau. Mais aujourd'hui, je sais pas, il y a quelque chose dans l'air. Ils sont très actifs.
1: Ben, c'est très bien. C'est ce qu'on souhaite. On aime ça, ces interactions-là. On aime ça pour avoir des nouvelles. Les gens qui nous écoutent, savoir comment on les accompagne. C'est ça le bonheur de faire de la radio en direct.
0: Exactement. Alors, encore une fois, tu débarques aujourd'hui avec plein de nouveautés?
1: Bien sûr. Fin de semaine courte après ce sur-mesure qui s'est terminé en soirée avec Lydia Kepinski, mais on a quand même eu le temps d'écouter bien de la musique qui est sortie de la fin de la semaine dernière, qu'on a aligné pour la première heure de nouveaux sons. C'est toujours ça. Puis on va avoir notre son de la semaine dans un peu plus d'une demi-heure pour la première fois de cette dite semaine. C'est Gracieuseté Chénier.
0: Oh, OK. Mm-hmm. On t'écoute. On poursuit notre écoute d'ici musique en... dans le bonheur avec Nicolas Ouellet.
1: Bien sûr.
0: Je m'appelle Claudine Prévost. Ça a été très agréable de vous accompagner cet après-midi. Et on recommence ça demain à midi. Alors, si vous êtes partant, je le suis.

Maritimes. Paraît que vous êtes en forme, va falloir le prouver. Dès maintenant, 15h, 16h si vous êtes dans les Maritimes. Première de nouveaux sons de la semaine avec 60 minutes de nouveautés sorties à la fin de la semaine dernière qu'on a sélectionnées juste pour vous. Et quand je dis que vous devez le prouver, il faut que vous manifestiez votre présence pour que je vous accueille dans le club Nouveaux Sons. Que faites-vous en ce moment? Comment Nouveaux Sons vous accompagne en ce lundi après-midi? M'écrivez un petit message avec votre nom au 514-980-7667. On commence ici avec Grand Public, nouvelle chanson qui s'appelle Caps Lock.

toute nouvelle chanson de grand public. Cette chanson s'appelle Caps Lock. Ils la décrivent parfaitement. Ils disent qu'ils sont inspirés par les Birds pour cette pièce. Ils disent 12 cordes, les guitares scintillent, bain de lumière, douce mélancolie. Le descriptif est parfait. C'est idéal pour commencer une émission du lundi de Nouveau Son. Il y a deux façons de vous manifester dans le club Nouveau Son, que je puisse vous accueillir dans le club, puisse vous saluer sur les ondes nationales. Vous allez voir, ça va vous emplir d'une grande chaleur, d'un grand bonheur. 514-980-7667 par messagerie texte. 514-980-7667. On a aussi la bulle de conversation sur Radio-Canada Audio. Allez-y à fond. Appuyez sur l'accélérateur. Manifestez votre présence. Tiakola a sorti un gros album vendredi dernier et il y a une des chansons sur laquelle il rend hommage à une des nôtres. Ça s'appelle Cœur de pirate.

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Des classiques québécois sur un des plus gros albums de la musique française. Cœur de pirate. C'est le nom de la chanson de Tiakola sur son album W.M. J'ai écouté ça, les fenêtres baissées en fin de semaine. C'est très agréable collaboration là-dessus avec Théodora aussi, George Smith. Vous allez en entendre d'autres extraits cette semaine. Nouveauté de Squeegee.

nouvelle chanson de Squeegee. Ça s'appelle Monsieur Facho. Dans cette sélection de nouveautés qu'on a pour vous, dans les 60 premières minutes de nouveaux sons. C'est comme ça tous les lundis. Salutations à Vincent. Il dit, je vous écoute de mon atelier d'ébénisterie à Esprit-Saint, au Bas-Saint-Laurent. Bon lundi. Bon lundi à toi, mon cher. Salutations à André qui m'a écrit aussi. Salut Nicolas, merci de m'accompagner pendant que je cuisine mes poivrons rouges d'automne. Festin de couleurs et de saveurs. Il est à Sherbrooke. Photo à l'appui. Ça a l'air delish. Daniel ici, avec

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Ça s'appelle El Rey del Glam, ce tout nouvel album qui est sorti vendredi dernier. Un album où il voulait expérimenter avec des sons, des textures inédites, disent-ils, qu'on n'associerait pas spontanément au son disco baya. Il cite toujours là-dessus. Ce qu'on vient d'entendre, c'est « Sé que no lo quiero ». Benny Sings est aussi revenu avec un nouvel album, 22 Durns.

La maturité pour Benny Sings, chanteur hollandais. Il a collaboré avec tout plein d'artistes, dont le Canadien Mac DeMarco, Tom Misch, Rex Orange County. S'est déposé dans les dernières années, s'est fait une vie de famille, s'est acheté une maison, l'a rénové. Et il dit que cet album-là a été très inspiré par cette dite vie de famille, particulièrement de sa femme et de sa fille. Ce qu'on vient d'entendre, c'est Home Run de son album 22, Durnham Do. Salutations à Jean qui nous écoute en ce moment. Il dit 4 après-midi par semaine en dialyse à l'hôpital Charlemagne. Il dit merci pour vos nouveautés, vous embellissez mes traitements. Jean, toute la force de ma part et de la part du Club Nouveau Son, merci d'être à l'écoute. Nouveauté de Lucille ici, compte à rebours.

0: choisi la lumière en cet automne 2026, Lucille, sur cette toute nouvelle chanson. Ça s'appelle « Compte à rebours ». C'est apparu vendredi dernier. C'est fait discret dans les derniers mois. Et c'est un retour très, très apprécié. On a 15h25, 16h25 si vous êtes dans les Maritimes. C'est nouveau son sur Ici Musique. Les 60 premières minutes sont toujours consacrées à des chansons qui sont sorties à la fin de la semaine dernière qu'on veut vous faire découvrir ou redécouvrir si vous êtes déjà bien à l'affût. En quelques minutes, on va voir notre son de la semaine pour la première fois. Gracieuseté, Chénier. Mais avant ça, au détour de son tout nouvel album, Couleur Vanille, à nouveau son.
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1: Nouveau talent qui s'appelle Cal. K-A-A-L, point. Avec Lico ici, Elikao. Cette chanson s'appelle Jamais Assez dans nos nouveautés. Un nouveau son, salutations à Eric qui nous écoute en ce moment. Il dit long congé de la réconciliation. Pour moi, camping au parc du Bic. Oh, le camping avec les couleurs d'automne qui arrivent. Très bon choix. Faut avoir une petite laine, par exemple. Salutations, mon cher. Faites comme lui, écrivez-moi à 514-980-7667. Vous me laissez votre nom, je vous accueille dans le club.

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1: Il s'appelle Mike Clay, nouvelle chanson. Peace, love and good Wi-Fi. C'est la nouvelle foi. C'est ce devant quoi se prosterner. La paix, l'amour et le good Wi-Fi. C'est ce qu'il nous dit, en tout cas. Mike Clay dit, je suis pas une personne religieuse, je crois seulement au Dieu de l'océan et du groove. Il dit, selon moi, s'il y avait une sainte trinité, ce serait la paix, l'amour et le bon Wi-Fi. Il dit, entre les bonnes mains, ce sont trois choses qui peuvent régler une grande partie des problèmes du monde. C'est lui qui le dit.

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Charlie XCX collabore avec Madonna sur cette chanson Danceteria After Hours, version remixée d'une chanson de l'album Confessions de Madonna. Ils se sont rencontrés en France et ont décidé

C'est de la musique autant pour le cœur, le corps, que la matière grise qu'elle nous offre sur ce tout nouvel album. C'est parti, Lydia Kepinski. Si vous avez raté son concert sur mesure vendredi dernier, animé par moi-même, c'est disponible sur Radio-Canada Audio. Ça a été un moment de haute voltige. Nouveauté de Noël ici, sans

Oh la claque à la fin de cette chanson. C'est du tout beau. Noem, ça s'appelle Sans toi, son premier album, ça s'en vient février 2027. Louise, c'est le nom de ce projet. Ce qu'on vient d'entendre, notre dernière nouveauté pour aujourd'hui. Sans toi, sur ici.

60 minutes derrière nous, 60 minutes devant nous, encore plein d'excellentes chansons fraîches à découvrir ou redécouvrir. Vous savez, l'objectif, entre autres, de nouveaux sons, c'est de vous permettre d'avoir accès à vos prochaines artistes préférés, vos prochaines chansons favorites. 16h01, 17h01, si vous êtes dans les Maritimes, bienvenue à celles et ceux qui viennent de se brancher, re-bienvenue à celles et ceux qui sont avec moi depuis les tout débuts. Si vous avez raté ne serait-ce qu'une seule chanson de ces premières 60 minutes consacrées aux nouveautés qu'on a écoutées à la fin de la semaine dernière, allez faire un tour sur Radio-Canada Audio, sur le fil de nouveaux sons. Vous allez voir ce beau segment, vous allez pouvoir le réécouter de A à Z. J'aimerais avoir de vos nouvelles. Comme ça, je peux vous accueillir dans le club Nouveau Son. Vous saluer comme je vais le faire dès maintenant à Nathalie qui sort, elle, d'un nettoyage chez le dentiste. Elle dit maintenant préparation de souper. Surprise pour mon amoureux François. Salutations François, salutations Nathalie. Bonne popote. Écrivez-moi, faites comme elle. 514-980-7667. Vous m'écrivez et je vous salue.

peur du soleil, Kate Magané avec Virginie B. C'est une bonne saison pour avoir peur du soleil, l'automne. Clélia ici, de son tout nouveau projet Forfait Solitude. J'en sais rien sur ici.

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1: J'en sais rien de Clélia, de son projet Forfait Solitude. L'attente est presque terminée. Vendredi, finalement, on va avoir ce premier album de Gabriella Olivo qui s'appelle Reflexiones. Ça va se trouver là-dessus. Cruise Control.

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sais pas comment il va commencer cet album Reflexionnel qui sort ce vendredi, mais on sait comment il va se terminer avec ceci, ce qu'on vient d'entendre, qui s'appelle Cruise Control. Pour l'ancienne révélation Radio-Canada, elle l'était en 2025-2026. C'est tout récent. Premier album, c'est ce vendredi. On va évidemment avoir l'opportunité de s'en reparler. Salutations à Roger qui nous écoute dans Rosemont. Il dit merci de m'accompagner dans ma convalescence. Il dit heureusement que t'es là avec ton bon choix de musique. C'est un plaisir. Petite évasion. Nouveau son, ça éloigne la douleur. Écrivez-moi 514-980-7667. Vous me laissez votre nom et je vous salue. C'est Nicole.

Zaoui, anciennement de Thérapie Taxi, sortilège tiré de son tout nouvel album Karaté Cœur qui est sorti le 18 septembre. Salutations Henri Stéphane, un fidèle. Il dit « Je suis dans un trafic indescriptible sur la route de l'aéroport où je me rends pour récupérer un ami à l'aéroport de Montréal. » Il dit « Heureusement que tu es là pour nous aider à supporter ce calvaire. » Toujours là pour adoucir les calvaires. Salutations à Caroline, tout en poésie comme d'habitude. Une volée de bernache, des feuilles colorées, la musique de nouveau son. Merci Nicolas Ouellet. Que la suite de la journée soit aussi belle pour toi, que tu l'arranges jolie pour nous. Hey, Caroline, que de beaux mots. Merci. Voici Greenwood's No One's Around.

0: musique de Mélodie Jade. Cette chanson s'appelle Maison, un nouveau son. Et ça se poursuit ici. Avec le cappuccino lui-même. Son album Steps. Ça s'appelle Hello, un nouveau son.
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0: notre son de la semaine. Il y a quelque chose des meilleures qualités d'un opéra rock dans cette chanson de Chénier. Ça s'appelle « Mon meilleur angle ». Vous allez l'entendre tous les jours cette semaine. Artiste singulière, avec une approche, une plume extrêmement précise. Ça vaut le son de la semaine. Ben PLG ici avec Mathilde. Ça s'appelle « Histoire sans fin », un nouveau son.
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quelques jours à peine à attendre avant de pouvoir entendre ce tout nouvel album de Ben PLG. L'Histoire sans fin, c'est le nom de cet album. Histoire sans fin, c'est ce qu'on vient d'entendre, collaboration avec Mathilde. Il y aura aussi Aurel San et Camille Yembe, entre autres, sur ce tout nouvel album. Ben PLG qui est passé par Nouvelle École, compétition que vous connaissez peut-être de rap sur Netflix. Enfin, un passage rapide et remarqué, et malgré tout, a réussi à se bâtir une carrière par la suite, gagner le respect de beaucoup de gens. Je pense que sa façon d'écrire, l'émotion, la vulnérabilité, l'authenticité qu'il dépose dans sa musique, hautement intelligent artiste, ça fait du bien à entendre. Salutations à Louis. Il dit toute une journée de préparation hivernale, et là, un requin qui cherche une proie. Il est en Gaspésie. Il dit à ton plus fidèle auditeur, Louis, salutations, mon cher. Jeff est ici avec Rémi, il dit toujours fidèle avec vous. Vous avez de l'excellente musique fraîche et lâche pas l'animation. Salutations, mes chers, merci d'être branchés. Xavier, mes salutations. Et Lily, j'arrive un peu en retard sur ton message, mais très contente d'avoir entendu Madonna avec Charlie XCX. Elle dit l'idole de mon adolescence, ici bonheur. C'est la version Danceteria After Hours de l'album Confessions de Madonna qu'elle a relancé la semaine dernière en collaboration et en compagnie de Charlie XCX. Elles l'ont d'ailleurs performé hier au MTV Video Music Awards. Ça avait l'air fabuleux. Cali Technique, c'est Mango Heist ici.

Superstar, la version remixée par Calomnie. Chanson de 47 heures. Je sais que vous l'aimez, celle-là, de Rhymes et Emmanuel Kerry. Ça s'appelle ma chanson préférée. Un nouveau son

0: c'est quoi ?
1: Alexandre Courtois, bonsoir.
2: Salut Nicolas, est-ce que c'est ta chanson préférée?
1: Non, ce n'est pas ma chanson préférée de tous les temps, mais c'est une chanson que j'aime bien. Effectivement, Rhymes et Emmanuel Kerry, ma chanson préférée, c'est le nom de cette chanson.
2: Exact.
1: Que faisons-nous ce soir à Tellement Courtois pour la première de la semaine?
2: Plein de choses. Écoute, moi, je suis un peu triste aujourd'hui parce qu'on vient d'apprendre par The Guardian, le journal anglais, c'est sorti vendredi dernier, que Michael Kiwanuka, l'immense, a eu un AVC très important et qui, depuis, donc, est en phase de récupération, même si ça fait plus d'un an. Il y a un nouveau disque qui va sortir bientôt. On va parler de ça. L'article est saisissant. On aura Cortex également, mythique groupe français qui est ce soir à Montréal. Je vais vous parler aussi de Jean-Michel Blais qui vient de lancer un nouveau disque qui met en valeur les voix. Et ça, c'est nouveau dans son univers. Donc, on aura plein de belles choses.
1: Merci, Alexandre Courtois. On va écouter ça dans moins de 10 minutes, la première de la semaine de Tellement Courtois. On va poursuivre et presque terminer cette édition de Nouveaux Sons avec une chanson de Eati qui a été notre révélation 2025-2026 à Radio-Canada. Elle vient tout juste de céder sa place. C'est sa plus récente version française de

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C'est la dernière du mois de septembre, dernière semaine, et oui, et comme le temps aujourd'hui, on fait la grande vitesse au son de la meilleure sélection musicale en ville. Bienvenue à Tellement Courtois.

Après un week-end de feu, presque de rêve ici à Montréal pour tous ceux qui aiment le vélo et les cyclistes professionnels, eh bien, c'est reparti pour une autre semaine. Bonjour à tous, c'est Alexandre Courteau. Est-ce que j'ai eu la chance de voir passer quelques coureurs dans les rues de Montréal? Oui, et j'en ai profité et ça m'a impressionné. Mathieu Van Der Poel était là, Wout Van Aert, mes héros. Mais c'est un Américain qui a gagné. C'est pas grave, on fait fi de tout ça aujourd'hui et on s'amuse avec plein de belles choses. Entre autres, le mythique groupe français Cortex qui s'arrête ce soir à Montréal avec les Américains Adrian Yunge et DJ Rock. D-Rock, oui, exactement, pour être plus précis. Aussi, le journal anglais The Guardian nous a appris que Michael Kiwanuka a eu un AVC très important. On va en parler et on va l'entendre. Le Brésilien Ed Motta nous charme avec un nouveau disque absolument funk, puis ça m'étonne pas parce qu'il donne toujours dans le funk. Ça faisait 13 ans qu'on n'avait pas eu de disque d'Ed Motta. Et le pianiste québécois Jean-Michel Blais s'ouvre aux voix sur son magnifique nouveau disque Mirador. Je sais pas si vous avez pris le temps d'écouter, c'est vraiment un très bel album. On poursuit sans plus attendre avec Lafayette maintenant. C'est un pianiste brésilien. Il est connu pour avoir popularisé l'orgue Amen au Brésil dans les années 1960. Il a collaboré avec des artistes légendaires, entre autres comme Jorge Ben ou Tim Maia. Voici un morceau sorti en 1982, Sol de Verão, Lafayette.

C'est un groupe de Montréal, Papa Groove avec Vagabond. Et on a un logiciel un peu capricieux cet après-midi pour la diffusion. C'est pas grave, on va faire fi de ça, bien sûr. Et je me branche à l'instant même dans notre boîte courriel. Facilement, vous pouvez m'écrire en utilisant la bulle de conversation sur l'application Radio-Canada Audio. Jérôme Minière, il va lancer le 16 octobre prochain son nouveau disque La Dérive des Rêves. J'adore le titre et je vous en propose un extrait de ce nouvel album, la chanson Compostelle, où il aborde la question de la quête du sens, si on veut. Il dit, pour se trouver soi-même, on peut ressentir le besoin, oui, de voyager, d'aller voir ailleurs, très loin, si on y est, par exemple lors d'un pèlerinage, mais on peut aussi faire la même quête au quotidien en marchant jour après jour dans son propre quartier. Jérôme Minière avec Compostelle.

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What's that? Ben, c'est un grand classique, Austria. C'est sorti en 1993, le Cantaloupe. Une reprise de Cantaloupe Island, bien sûr, de Herbie Hancock, qui avait déjà joué cette mélodie en 1964. Mais c'est encore bon et on adore toujours. On s'en va au Brésil maintenant, à Tellement Courto, pour faire un tour dans l'univers d'Ed Motta. C'est un artiste très populaire. Il est né en 1971 et c'est le neveu de l'emblématique auteur-compositeur-interprète brésilien Tim Maia, un des parrains du funk brésilien. Et pour résumer la carrière d'Ed Motta, disons qu'il a suivi les traces de son oncle depuis son premier album Délicieusement Funk, sorti en 1988. Je vous en parle parce qu'il vient de lancer un nouveau disque vendredi dernier et ça faisait 13 ans qu'on n'avait pas eu d'album de sa part et c'est un disque super funk, très très bon, très inspiré des années 1980 et des groupes comme Cameo ou encore le SOS Band pour ceux qui connaissent ou se rappellent de ces groupes-là. Il dit « Adolescent, j'étais fasciné par cette musique et aujourd'hui, je recherche à nouveau cette énergie. Je me tourne vers le passé pour mieux avancer. C'est un jeu avec la mémoire », dit-il. Donc, il voulait faire quelque chose d'accessible avec des claviers. Il a tout fait, hein? C'est boîte à rythme, clavier et il chante. C'est un sacré musicien. Je vous propose la pièce titre de son nouveau disque « Toc Toc, Ed Motta ».

C'est comme ça, Marvin Caleb. C'est une de nos révélations Radio-Canada 2026-27. Il vient de la Guadeloupe et il rend hommage à ses racines à travers sa musique. C'est un Montréalais. Ce soir, à l'Olympia de Montréal, justement, vous pourrez voir le mythique groupe français Cortex avec Adrian Young et le DJ américain G-Rock. Le concert fait partie de la fameuse série Jazz is Dead d'Adrian Young, dont je vous parle depuis quelques années. Une série qui fait revivre des légendes oubliées de la musique sur scène et aussi sur disque. Il y a plein d'albums Jazz is Dead. Vous allez me dire, Alex, Cortex, ça me dit rien, je me rappelle pas de ça. Cortex, attends une minute. C'est un groupe qui s'est taillé une place unique dans l'histoire de la musique en fusionnant de manière assez innovante jazz, rock et funk. Ils sont connus pour un album qui est sorti en 1975 qui s'appelle Troupeau Bleu, un chef-d'œuvre qui a été largement échantillonné par plein d'artistes d'aujourd'hui. Je pense à Tyler, The Creator, Madlib ou encore Damso. Cortex, c'est le chaînon manquant entre l'âge d'or du jazz funk français et les producteurs d'aujourd'hui. On va entendre Cortex avec 8 octobre 1971, mais avant, on fait place à Adrian Young qui chapeaute toute cette série Jazz is Dead. Le voici avec Water's Edge. Ils sont tous beau monde ce soir à l'Olympia à Montréal.

Il était à Pop Montréal il y a quelques jours, Mindbath ici avec Day of Venus. Parlons nouveauté encore une fois avec Leon Bridges qui vient de lancer vendredi dernier un excellent nouvel album. On a beaucoup aimé ce disque, plein de lumière solaire dansant. Il dit avec cet album, je voulais donner envie aux gens de bouger et de danser. Je souhaitais aussi pour moi-même avoir une playlist entière de ces morceaux énergiques. Alors il a collaboré avec deux membres du groupe Jungle, groupe anglais, Josh Lloyd Watson et Lydia Kito. Il dit, quand je compose une chanson, je l'imagine déjà, je sais comment je vais bouger dessus et comment les gens vont la percevoir. Il a cette voix suave et feutrée, simplement parfaite. Il dit, je regrette une chose, c'est d'avoir commencé la guitare sur le tard. Il a commencé à jouer la guitare alors qu'il avait 20 ans déjà. C'est pas si jeune, vous allez me dire, mais quand même, souvent, comment on commence enfant. Bref, en voici un extrait de son nouveau disque, Take It Over. Leon Bridges.

0: Childhood Friends, c'est un groupe de Montréal. C'était ici Nuages. Avenir à Tellement Courtois, entre autres, je vais vous parler de Michael Kiwanuka. On vient d'apprendre qu'il a eu un ACV il y a plus d'un an, mais on savait pas, un AVC, pour le dire en français. Et c'est le journal anglais The Guardian qui nous raconte son histoire vraiment touchante, un musicien qu'on aime beaucoup à Tellement Courtois. Faut que je vous parle de ça. Et on aura également le pianiste québécois Jean-Michel Blais. Vous le savez, il vient de lancer un nouveau disque qui s'appelle Mirador. Et nouveauté, il y a des voix. C'est pas que du piano, c'est pas que des cordes. Et c'est très, très beau. Vous aurez un extrait de son nouveau disque. Dans quelques instants, justement, on s'en va en Angleterre avec Obong Jawar.
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Obong Jawar ici avec Love and Hate. On va rester en Angleterre maintenant avec Michael Kiwanuka. Et franchement, mon cœur de mélomane est triste ce soir parce que j'ai appris aujourd'hui que l'anglais a eu un AVC dévastateur il y a plus d'un an maintenant. C'est pour ça qu'on n'avait pas de nouvelles et c'est le journal The Guardian qui a publié un long papier captivant vendredi dernier et nous raconte sa traversée du désert. Il a subi intervention chirurgicale d'urgence. Il a passé des mois aux soins intensifs sous respiration assistée. Il n'a aucun souvenir de l'accident. Il a passé des mois et des mois à l'hôpital avant d'intégrer un centre de réadaptation. Il n'est toujours pas revenu chez lui. Et pourquoi il en parle maintenant? Il dit, je vais expliquer pourquoi j'ai été absent, ça fait longtemps et je pense que la douleur et la souffrance sont des choses que tout le monde peut comprendre. C'est un point commun à tous les êtres humains. Alors, je partage simplement la mienne avec le monde. C'est un problème d'hypertension qui a causé tout cela et il en parle aussi parce qu'il va sortir un cinquième album Fudge le 23 octobre prochain. Le disque a été enregistré avant son AVC. Il dit c'est un peu particulier de faire de la promotion maintenant après avoir été malade car je ne sais pas combien de temps il faudra avant que je puisse sortir un autre album. Et il dit quelque chose de très intéressant, c'est que le disque poursuit son exploration de la mélodie, des paroles, de la voix au détriment d'une production à gros budget. Je pense que ça va être un album intime et extrêmement touchant. Il dit un AVC peut tout nous enlever, mais pas ses chansons. Alors, j'y vois de l'espoir. Qui j'étais existe encore dans ses chansons et dans cette musique. On va l'entendre ici avec Love and Hate. On se rappelle bien sûr de toutes ces grandes chansons. Jean-Marc Vallée avait utilisé une de ses chansons dans la série Big Little Lies. Michael Kiwanuka.

un classique brésilien, « É preciso saber viver », ici interprété par Os Garotin. C'est une nouveauté musicale. Dungeon maintenant, groupe suédois de rock un peu psychédélique. Ils viennent de Stockholm et je pensais à ça parce qu'ils ont lancé un nouveau disque vendredi. Je me dis, ça fait combien de temps que je connais Dungeon? Je suis allé remonter dans leur discographie. Alors, je les suis depuis leur deuxième album qui est sorti en 2004. Ça fait quelques années que j'écoute ce groupe. Et pourquoi j'aime ça? Parce qu'ils sont très originaux, un peu comme Dina Ogon, un autre groupe suédois qu'on aime beaucoup à Tellement Courteau. C'est un mélange de plein d'affaires, musique scandinave, musique indie d'aujourd'hui, très 1970 aussi parfois très Beatlesque également. Et le groupe donc vient de lancer un nouvel album qui s'appelle Vidrigvar. Je prononce probablement pas comme il faut. Vous pouvez me corriger sur ma prononciation suédoise. Mais j'ai compris en lisant des entrevues que j'ai traduit que c'est un album sur la fin d'une longue relation amoureuse. Donc, après plusieurs années,

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avec Recommence. Il était un des invités de Lydia Kepinski lors de son concert sur mesure vendredi dernier. C'était ici à Radio-Canada, un concert que vous pouvez rattraper bien sûr sur Radio-Canada Audio. On va poursuivre avec d'autres artistes montréalais, Kridelka et Chenda and the Passengers. C'est une nouveauté. Voici Give It to M.

0: C'est une reprise de Coltrane Pursuance. Ici Nicolas Payton, le trompettiste Butcher Brown. Et c'est une reprise de Coltrane. Excellent morceau. Et c'est ce qui met la table pour notre ami Stanley Péan qui s'en vient. Bonsoir Stanley.
1: Salut Alex.
0: Alors, quand le jazz est là tout à l'heure, c'est dans une trentaine de minutes, un peu moins même. Qu'est-ce qu'il y a au menu ce soir?
1: Au menu, entre autres, Jacob Collier, le chanteur multi-instrumentiste britannique qui sera de passage à Montréal et à Toronto à la fin de la semaine. Donc, on va écouter un peu de Jacob Collier. On va écouter un extrait de l'album à venir de Florian Höfner, un pianiste qui œuvre au Canada anglais. Et puis, je vais m'arrêter au premier livre de Yannick Rieu, qui vient de faire paraître la musique
0: Le Jazzman.
1: Le Jazzman a publié un livre, La musique du silence, un recueil d'essais et de réflexions sur son métier. On va écouter Yannick Rieu, puis je vais vous parler de ce livre.
0: Ben, excellent. Bonne émission.
1: Merci, Alex.
0: Quand le jazz est là avec Stanley Péan, c'est tout à l'heure à 19h. Ça se poursuit de plus belle maintenant, tellement court. Toi avec Ramon Chicharón.

Il y avait de la trompette là-dedans, les Troublemakers avec Café. Jean-Michel Blais, le pianiste québécois, on le connaît et il vient de lancer un très beau nouveau disque qui s'appelle Mirador. Vous l'avez peut-être entendu à Pénélope McQuaid où il a parlé de son album ou à d'autres émissions à Radio-Canada. Et ce qui nous surprend avec ce nouveau disque, c'est qu'il s'est tourné vers les voix. Et elles sont belles et elles sont gracieuses. Il a travaillé avec un chœur et il mélange ça à son piano. C'est absolument fantastique. Il s'est inspiré entre autres de son enfance lorsqu'il chantait dans une chorale et aussi, j'ai envie de dire, de ses voyages en Amérique du Sud. Il est allé au Guatemala, au Nicaragua et en Argentine, et il y a parfois vraiment une touche latine sur ce bel album. Il a travaillé avec un compositeur et un arrangeur qui s'appelle William Brittell, qui a travaillé avec The National et l'Orchestre Philharmonique de Los Angeles. C'est un album poétique, franchement lumineux, singulier. Je vous en propose un extrait. Il sera d'ailleurs le 3 octobre prochain, c'est dans quelques jours ça, il sera au Théâtre du Marais à Valmorin. C'est le spectacle québécois avant janvier parce qu'après ça, il s'en va en Europe. Voici Jean-Michel Blais avec un extrait de son tout nouveau disque Mirador.

Une fin d'émission parfaite avec la voix de Bia. C'était sa chanson La Délicatesse avec à la trompette Paolo Frizzu. Demain à Tellement Courtois, une nouveauté avec le duo de deux frères guitaristes Hermanos Gutiérrez. On aura Franny Holder également, la Montréalaise. Kiefer et un morceau jazz, un nouveau jazzman qu'on vient de découvrir, nous. Il n'est pas nouveau, mais nous, on vient de tomber dessus sur un nouveau titre, Sean Manson. Absolument délicieux. Stanley Péan s'en vient avec Quand le jazz est là. C'est Alexandre Courtois. Merci de nous écouter. Je vous souhaite une très bonne soirée. On se retrouve demain à 17h ou 18h dans les Maritimes.

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tout doucement par la pianiste et chanteuse Blossom Dearie, un enregistrement Verve de 1956 réalisé en compagnie du contrebassiste Ray Brown et du batteur Papa Joe Jones. On retrouve cette pièce sur le micro-sillon homonyme de la chanteuse. Je l'ai sélectionnée ce soir en guise de clin d'œil au concert Sophie Lane chante Blossom Dearie présenté au cabaret L'Entracte à 20h30 ici à Montréal. À notre programme ce soir, il y aura de nombreuses recommandations de sorties jazz pour les prochains jours, des concerts présentés sur des scènes québécoises et canadiennes d'ici le week-end. Nous tendrons notamment l'oreille au travail du chanteur et multi-instrumentiste Jacob Collier, qui sera de passage cette semaine à Montréal puis à Toronto. Nous écouterons aussi en primeur un extrait de l'album à paraître du pianiste Florian Hoffner, Into the Aquasphere, dont la sortie est prévue pour le 23 octobre prochain. Et d'ici la fin de l'émission, j'aurai même pour vous une recommandation de lecture, puisque le saxophoniste Yannick Rieu a récemment lancé un premier livre, La musique du silence, carnet d'un musicien. Paru aux éditions Binôme, cet ouvrage propose une quarantaine de textes en prose et une trentaine de poèmes, des réflexions sur la création, la pratique instrumentale, l'improvisation et l'écoute. Pour le moment, je vous signale que la chanteuse Kerianne Kutz se joindra à la formation Kamak Kamak, incluant le saxophoniste Bruno Lamarche, le contrebassiste Adrian Vedali et sa conjointe, la pianiste Kate Wyatt, mercredi soir à la brasserie Beaubien à Montréal. Kerianne Kutz est une soprano-compositrice reconnue pour son aisance à naviguer entre les grandes œuvres du répertoire lyrique et orchestral, la musique de chambre et le jazz. Investie activement dans la création ainsi que dans l'enseignement musical, elle dirige le Festival de musique de chambre de Montréal. Écoutons-la interpréter deux standards composés par Kurt Weill qu'elle a gravé en 2009 sur son album Songs from Berlin to New York, paru sous étiquette 21. Voici d'abord Speak Low.

My Ship de Kurt Vile, interprété par Kerri-Anne Coutts. Comme dans le cas de la précédente chanson, cet arrangement était signé par le pianiste John Roney. Il s'agissait à nouveau d'une piste de l'album Songs from Berlin to New York que la chanteuse Kerri-Anne Coutts lançait chez les disques 21 en 2009. Elle se joindra, je le rappelle, à la formation Kamak Kamak, incluant le saxophoniste Bruno Lamarche, le contrebassiste Adrian Vedali et la pianiste Kate Wyatt à la brasserie Beaubien de Montréal ce mercredi à 20h. Du côté de la côte ouest canadienne, le pianiste et chanteur Doc Fingers, alias Bruce Gallagher, se produira au club Provence Marina Side de Vancouver mercredi dès 18h. Écoutons ce standard issu de l'album Doc Fingers and His Real Gone Rhythm, paru en 1998, Kickin' the Going Around, avec Mitch Lewis à la guitare, Kim Nishikawara au saxophone.

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Two Blue, un thème de Stanley Turrentine, relu par le pianiste Doc Fingers, en compagnie du saxophoniste Jim Rothermel, du batteur Chris Nordquist, une piste de l'album Little Off the Top, paru en 1995. Le pianiste et parfois chanteur Doc Fingers, je le rappelle, se produit au Club Provence Marinaside de Vancouver, mercredi dès 18h. Cette composition de Stanley Turrentine, dont nous écoutions la relecture par Doc Fingers, m'a donné le goût de faire tourner ce soir ce classique du saxophoniste daté de 1970, Sugar, morceau éponyme d'un micro-sillon enregistré en novembre 1970 et sorti en 1971 sous étiquette CTI. Pour cette séance supervisée par Creed Taylor et captée par l'ingénieur du son Rudy Van Gelder, Stanley Turrentine s'était entouré de la crème de la scène jazz de l'époque, notamment le trompettiste Freddie Hubbard, le guitariste George Benson, l'organiste Lonnie Liston Smith.

Quelle superbe version du classique de Paul Simon, Bridge Over Troubled Water, interprété en trio par John Legend, Tori Kelly et Jacob Collier sur l'album Jesse Volume 4 que Collier faisait paraître chez Interscope en 2024. Couramment décrit comme un ovni musical, un génie de l'harmonie ou le Mozart de la génération Internet, le multi-instrumentiste, chanteur et arrangeur britannique Jacob Collier s'est fait connaître grâce à ses vidéos YouTube multi-écran avant de devenir le protégé de Quincy Jones et de Herbie Hancock. Dans le cadre de sa tournée The Light for Days, Jacob Collier fera escale à Montréal vendredi au théâtre Beanfield avec deux représentations consécutives en soirée et à Toronto samedi au Winter Garden Theater. Écoutons à nouveau Jacob Collier. Sa reprise de Moon River d'Henry Mancini date de 2019 et figure sur son disque Jesse Volume 2.

Ah, ces histoires d'amour qui finissent mal. Somebody That I Used to Know de Gautier, dans la relecture par le trompettiste Dominique Farinacci, avec Jacob Collier au chant et à divers instruments électroniques. Il s'agit d'une plage de l'album Short Stories que Farinacci lançait en 2016 chez Mac Avenue. Je vous rappelle que dans le cadre de sa tournée nord-américaine, Jacob Collier fera escale à Montréal vendredi au théâtre Beanfield et samedi à Toronto au Winter Garden Theater. Mercredi à 20h au Minotaure de Gatineau, le saxophoniste ténor Pietre Kankura et la percussionniste Marielle Rivard se joindront à titre d'invités spéciaux à l'Atlantis Jazz Ensemble que dirige le claviériste Pierre Chrétien et qui compte parmi ses membres Ed Lister à la trompette, Zachary Franz au saxophone alto, Chris Pond à la contrebasse et Mike Essoudry à la batterie. The Mystic Suite, le plus récent album du groupe, apparu un peu plus tôt cette année sous étiquette Marlowe, en voici un extrait intitulé Persephone.